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2: Justement, restons dans le domaine de la petite balle jaune avec notre personnalité sportive du jour, qui est Elizabeth Moore, dite Bessie. La tenniswoman américaine vit le jour le 5 mars 1876 à New York, dans l'arrondissement de Brooklyn, précisément. Ses premiers coups de raquette, elle les donne à l'âge de 12 ans. Une première entreprise assez tardive à comparer avec d'autres talentueuses joueuses. Et pourtant, sa légende se forgera sur bien de records de précocité. En effet, elle a tout juste 16 ans lorsqu'elle se hisse en finale de l'US National Championships à Philadelphie. Comprenait la gueule de ce qu'on appelle désormais aujourd'hui l'US Open. En ce jour de l'été 1892, la Britannique Mabel Cahill lutte mais afflige une défaite à notre jeune joueuse américaine. À 16 ans et 3 mois et quelques jours, elle devient la plus jeune femme à prendre part à une finale des championnats américains. Ce record ne sera battu qu'en 1978 par Pam Shriver. Il lui faudra à Bessie d'attendre finalement le bel âge, ses 20 ans, pour enfin briller sur le gazon de Philadelphie. Alternant les titres et les places de finaliste, elle enlèvera au total 4 trophées en individuel lors des US Championships en 8 finales disputées. Un palmarès agrémenté de plusieurs autres titres en double mixte et féminin, reconnue comme une des plus grandes figures du tennis féminin des États-Unis au niveau planétaire, elle intègre l'International Hall of Fame en 1971. Elle disparaîtra en 1959 d'une insuffisance cardiaque à l'âge de 82 ans. Allez, on se donne rendez-vous demain pour d'autres histoires d'un jour avec Mémoire Sport.
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5: Faire du gringue est une expression auriculaire dont la définition d'Olivier Genevoix m'a beaucoup plu. Faire du gringue, selon mon lexicographe préféré, est une locution familibidineuse pour tentative d'approche sentimentalo-lourdingue à fort taux de naphtaline. L'évocation de cette odeur de naphtaline confirme son passage en désuétude après quelques années de séjour dans les armoires de l'oralité oubliée. Faire du gringue est une attitude à intention séductrice qui se doit de débuter par la traditionnelle question « Vous habitez chez vos parents ?» proférée par des balourds tentant d'emmitonner avec la grâce d'un facochère sortant de la mare, autrement dit, tenter de gruger la greluche par une approche généralement bancale et souvent grotesque. Car le gringue n'est pas le flirt, même pas la drague. Faire du gringue nécessite une paire de lunettes déshabillantes, un regard détaillant de haut en bas, additionné de compliments douteux et d'humour de coussin péteur, soit un filet garni de compétences qui ne se trouvent guère que chez le parfumé à l'after-chèvre de chez Temu, et conducteur de BM noir customisé, et digne VRP du baratin en goguette. Plus encore, faire du gringue pourra à l'occasion s'agrémenter de paluches baladeuses, au risque pour le tripatouilleur de se manger une giroflée à 5 pétales, la donzelle dans le collimateur n'étant pas spécialement plus docile que la mule du pape. Le mot gringue viendrait, selon mes sources habituelles, en particulier de la chronique « Mon petit doigt m'a dit » numéro 217, toujours disponible à la réécoute sur le site de RVM, dans laquelle Dominique réfute une éventuelle déformation du mot « gringalet », petit, malingre, ou du verbe espagnol « gringuear », forme argotique de « faire le joli cœur ». Mais ma consœur dans l'auricularité, mais néanmoins amie, avance une origine analogique avec une technique de pêcheur, celui-ci appâtant le poisson avec un quignon de pain. Des dires appuyés par une démonstration à force d'analyse étymologique et de citations d'Aristide Bruant. Mais pour moi, le gringue a quelque chose de sonore, un cliquetis de collier sur un torse velu largement dégagé, mais aussi le raclement du râteau sur le pavé granitique ou un air de bling-bling de copie de Rolex Made in China. Dans tous les cas, ça sent le fla-fla, le malvenu et la gêne grand format. Car contrairement à la séduction mutuelle qui suppose un minimum de réciprocité, le gringue est un cliquetis unidirectionnel. Faire du gringue évoque les slows refusés, les patins échoués, les râteaux programmés. C'est la technique Patrick Chirac, maintenant obsolète, dont l'application n'a pas été mise à jour sur les smartphones. Aujourd'hui, on ne gringue plus, on influence, on match, on slash, on ghost. Le ridicule numérique est tendance et finalement beaucoup plus partagé par la gente masculine que ne fut le gringue, arme parfois fatale à son utilisateur. De toute façon, je n'ai plus de batterie, alors que vous habitiez chez vos parents ou pas, je ne chercherai pas à vous séduire davantage, à vous gringue-baler avec mes simagrées à la revoyure.

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1: Bienvenue dans les Hauts-de-France. Voici un reportage réalisé par une radio associative de la région.
2: En France, 50 000 événements de vide-grenier, marchés, foires et brocantes sont recensés. Pour connecter les passionnés de brocante entre eux, le site Brocante Top permet de découvrir, exposer, organiser ou flâner entre les stands. Conçu et élaboré à Saint-Amand-les-Eaux, dans le Hainaut, Benoît Aublet et Arthur Rogers ont pour mission de redonner vie aux objets, de créer du lien et de valoriser la seconde main. Benoît Aublet, chineur dans l'âme, raconte la création de Brocante Top qui vient d'expériences personnelles.
3: Oui, exactement. Au travers des expériences que j'ai eues en tant que vendeur, par rapport aux nombreuses difficultés pour pouvoir réussir à trouver un créneau parmi toutes les contraintes de la vie quotidienne pour se rendre à une permanence d'inscription, préparer les papiers, préparer les moyens de paiement. Donc, au travers de mon métier, j'aime beaucoup conceptualiser les choses. Et donc, on est arrivé à une espèce de modèle d'outils qui permettrait de faciliter, on va dire, la vie de tous les acteurs de la brocante. Brocante Top, c'est un outil gratuit qui facilite la vie des organisateurs, qui leur supprime toutes les tâches administratives pour qu'ils puissent se concentrer sur leur événement, tout en permettant de connecter l'ensemble des acteurs d'une brocante, c'est-à-dire les organisateurs, les exposants, mais aussi les visiteurs.
2: Connecter le monde de la brocante entre eux ?
3: Exactement. Tout part de la publication finalement d'un événement à venir dans l'agenda Brocante Top par un organisateur qui a la possibilité au travers de cette publication de pouvoir gérer en ligne son événement. Alors qui dit gérer en ligne l'événement ne veut pas dire perdre la main sur l'événement. C'est juste pouvoir mettre en ligne toutes les tâches qui peuvent être automatisées pour gagner un maximum de temps. Une fois que l'événement il est publié dans l'agenda, l'organisateur donc ouvre les inscriptions auprès des exposants qui pourront s'inscrire en ligne finalement sans se déplacer de chez eux. Donc, en payant en ligne, en renseignant les différentes informations qui fourniront les documents numériques. L'organisateur peut également, donc, au travers de ses inscriptions, sélectionner, filtrer les exposants qui s'inscrivent pour pouvoir garder, on va dire, l'identité fidèle de sa brocante en termes d'exposants particuliers, professionnels. Ensuite, l'organisateur peut, s'il le souhaite en tout cas, choisir à affecter les emplacements des exposants en ligne et inversement, les exposants seront prévenus de manière numérique des emplacements où ils seront exposants.
2: Arthur Rogers, responsable technique, nous explique la démarche pour poster une annonce de brocante sur Brocante Top.
4: Alors concrètement, quand on est sur le site, quand on est organisateur, on va partir sur le prisme de l'organisateur. On va donc créer notre événement. On dit brocante, mais ça peut être vide-grenier, ça peut être plein de choses à ce niveau-là. Et l'organisateur, en fait, va avoir le choix, en plus d'être simplement visible comme un événement lambda, de gérer l'ensemble de la brocante, que ça soit les inscriptions, en sachant qu'il a totalement la main sur tout. Il y a plein d'options différentes, mais il peut très bien sélectionner s'il va y avoir que des particuliers, que des professionnels, savoir forcément tout ce qui va être les tarifs, etc., comment sont calculés les emplacements. Donc voilà, il y a vraiment plein d'options pour lui laisser la main sur tout, sans trop rentrer dans le technique, hein, même si c'est mon travail, on va dire. Et derrière, donc, le pan le plus important, ça va surtout être la possibilité justement pour l'organisateur de mettre en ligne tout ce qui va être inscription. Donc là, on va avoir donc l'exposant qui va pouvoir directement se connecter à la plateforme, aller voir les brocantes qui l'intéressent, cliquer sur celle où il peut s'inscrire et remplir tous les documents qui vont être assez complexes par moment, les attestations sur l'honneur, les informations d'identité, etc., etc. Choisir le nombre d'emplacements, le nombre de mètres qu'il va vouloir avoir, et derrière directement payer en ligne, ce qui va lui épargner un déplacement dans une mairie ou autre, quoi.
2: Et même pour les visiteurs, de se dire je suis sur mon territoire, c'est un dimanche matin. J'ai pas envie d'aller trop loin pour aller à une brocante. Il suffit d'aller sur votre site et de voir autour de moi les brocantes.
3: Alors, il y a trois temps autour d'un événement qui sera géré en ligne dans Brocante Top. avant événement. Donc l'organisateur, on en a parlé, il y a toutes les fonctionnalités, il va récupérer les inscriptions de ses exposants, il va récupérer les paiements, il va pouvoir consolider son registre des inscrits, qui est une obligation réglementaire qui devra être présentée aux autorités. Il y a pendant l'événement, où finalement un visiteur qui cherche une brocante va pouvoir consulter l'événement dans Brocantop et avoir la visibilité sur le nombre d'exposants qui sont inscrits. C'est important aujourd'hui de connecter les gens, de gagner du temps et d'avoir accès aux vraies informations. C'est pas le nombre d'exposants annoncés, c'est le nombre d'exposants qui sont inscrits. Et ensuite, le troisième temps, c'est après l'événement où l'organisateur il va pouvoir diffuser auprès des exposants qui s'étaient inscrits. Donc une enquête de satisfaction pour récolter des données, un niveau de satisfaction, une remontée de problèmes qui lui permettra finalement d'améliorer son événement, le renouvellement de son événement pour l'année suivante.
5: Vous dites en préparant cette émission que Brocantop se veut vraiment un outil communautaire dédié à la brocante.
3: Exactement. Alors, ce qui renforce le côté communauté, c'est que déjà la fonctionnalité de base qui est le cœur du système, c'est la publication d'événements gérés en ligne par les organisateurs. C'est une fonctionnalité qui est gratuite. Et la communauté, bah, c'est finalement, comme on l'a évoqué, le fait de connecter les acteurs qui sont les organisateurs, les exposants, les visiteurs, et tout ça autour d'une commune qui a besoin de ce type d'événement pour dynamiser finalement la vie de son territoire.
5: Vous avez lancé donc le site internet et le dispositif le 26 avril dernier. Et est-ce que tout de suite il y a eu une effervescence dans les brocantes ou c'est venu petit à petit?
3: On débarque en cours de saison et on sait que les brocantes c'est un marché à haute saisonnalité. Donc là, on est en pleine période estivale où beaucoup de choses sont déjà prévues. Pour nous, aujourd'hui, l'enjeu, c'est de se faire connaître, d'être visible et d'être aussi compréhensible pour pouvoir présenter finalement et facilement toutes les fonctionnalités qu'on peut proposer qui sont nombreuses et variées. Donc l'enjeu sera plutôt pour l'année prochaine de pouvoir justement préparer et d'accompagner les organisateurs avant le lancement de la saison pour présenter notre outil et les aider à le mettre en ligne pour pouvoir préparer la gestion en ligne.
2: Le premier événement de Brocantop était à Ernie, près de Valenciennes. Organisateurs et exposants ont pu découvrir ce site internet, bientôt une application, pratique pour tous les passionnés de brocante.
4: C'est ça exactement, ça a suivi un petit peu le lancement en fait de l'application. On a eu la chance de pouvoir accueillir cette brocante sur notre site et notamment tout ce qui va être la gestion. Donc où on a vraiment, surtout pour les premières brocantes, les premiers organisateurs qui ne nous connaissent pas trop, qui vont peut-être avoir un petit peu peur, etc. On fait vraiment en sorte d'accompagner un maximum en fait ces acteurs aujourd'hui, au moment du lancement, pour les aider, leur montrer comment ça fonctionne, vraiment créer quelque part un suivi à ce niveau-là, pour que eux soient vraiment le moins stressés possible au niveau de l'événement, nous voir aussi les quelques petits cas particuliers qui pourraient exister. On est toujours ouvert à plein d'évolutions en fait au niveau de la plateforme, et pour le coup on était du coup vraiment même présent à la brocante ce jour-là, peut-être qu'il y a des gens qui nous ont croisés, pour rencontrer les gens en direct, voir aussi l'organisateur qu'on avait déjà croisé à plusieurs reprises, et c'est vraiment un événement qui s'est bien passé, où il faisait très beau en plus.
5: Événement réussi pour les brocanteurs et pour vous, globalement, ça a été, il y a eu quelques petites choses à revoir sur le plan technique.
4: Alors il y a toujours des petites choses à revoir, surtout juste après le lancement. Mais globalement, on a vraiment une bonne base qui est solide. Là aujourd'hui, on part vraiment sur des évolutions et beaucoup, enfin toujours plein d'idées qu'on peut déjà nous avoir de base pour simplifier la vie de nos trois acteurs, et des idées aussi toujours du côté surtout organisateur pour les petits cas particuliers ou des besoins qui seraient bien précis. Donc notre but, c'est justement de créer un lien en fait entre tous ces acteurs, que ce soit nous Brocantop et puis les trois acteurs dont on a parlé, donc les exposants, les visiteurs et les organisateurs, et pourquoi pas les communes aussi, pour justement simplifier le dialogue et permettre quelque chose d'efficace en fait sur le long terme.
3: C'est plus de 250 exposants pour l'organisateur, c'est 15 minutes de gagné par exposant. Donc faites le calcul très simplement, c'est plus de 60 heures de gestion administrative qui ont été économisées pour l'organisateur pour un coût nul, zéro, et pour finalement obtenir, on va dire, respecter toute l'organisation qui était pour autant traditionnelle. L'organisateur a gardé la main, il a juste gagné plus de 60 heures en fait de gestion administrative. Les retours sont très positifs. On a eu l'occasion de discuter avec les visiteurs qui se promenaient et puis quelques exposants le jour de la brocante. Mais finalement, chaque week-end, je suis présent sur des brocantes en tant que visiteur. Et chaque week-end, j'ai l'occasion de discuter avec les organisateurs hein, des événements que je cherche à rencontrer pour parler de nous, puis aussi avec les exposants. Et à chaque fois, les retours sont vraiment très positifs. C'est-à-dire qu'il y a de l'intérêt démontré. Les exposants se disent « Ah oui, j'aurais plus besoin de me déplacer pour m'inscrire, je pourrais payer en ligne en restant chez moi. » Les organisateurs qui se disent « Ah, je peux effectivement gérer tout ça en ligne tout en gardant la main. » C'est juste que rendez-vous de l'année prochaine pour la prochaine saison sur les quelques cas qu'on a pu discuter.
5: Et on s'interdit rien dans la dimension de la brocante. Ça peut être une brocante de quartier comme une plus grosse brocante d'une ville.
3: Notre ambition, elle est plutôt simple et assumée. À partir du moment où on a un outil qui est performant, qui sait s'adapter aux besoins de l'organisateur et qui est vraiment adapté au monde des brocantes. Finalement, on peut demain avec Brocantop gérer une brocante à Saint-Amand-les-Eaux comme on peut gérer une brocante à Aix-en-Provence. En fait, le modèle est le même et c'est aussi une réglementation qui l'impose. Notre ambition, donc, c'est de devenir l'outil de référence pour la gestion des brocantes en termes de visibilité, de gestion en ligne. Et pourquoi pas un jour accompagner la braderie de Lille, hein, finalement, qui est le premier événement en Europe, hein, en termes de taille.
2: À Saint-Amand-les-Eaux, Benoît Aublé et Arthur Rogers présentent le site internet Brocantop. Et rendez-vous sur le site brocantop.fr. Ce reportage a été réalisé par Joris Nincens de Radio Club.
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2: Bonjour Hervé.
3: Bonjour Cécile.
2: Alors Hervé, qu'est-ce qu'on va faire de bon aujourd'hui ?
3: Écoute, je te propose une salade de poulet et de concombre.
2: Bon, sur le titre, c'est un peu simple.
3: Oui, ça va être simple dans la réalisation aussi.
2: Très bien.
3: Après, bon, comme d'habitude, il y a des variantes. C'est une idée comme ça
2: je t'écoute
3: à exploiter.
2: Pour ton idée.
3: Allez, on commence. 150 g de blanc de poulet. Une gousse d'ail. Une cuillère à soupe de jus de citron. Alors évidemment, un citron bio, ça serait bien. Mmh. Une cuillère à café d'origan. Frais, si on peut. Une cuillère à café de paprika. Deux tranches de pain complet.
2: D'accord.
3: Pour la salade de concombre, un concombre, environ 400 grammes.
2: D'accord.
3: Un poivron vert, quatre tomates, une cuillère à soupe d'aneth, là aussi frais si possible, une cuillère à soupe d'origan et 60 ml de vinaigre de cidre.
2: Bon, dans les ingrédients, on est bien.
3: Hein, il n'y a pas trop
2: c'est
3: de...
2: Bien.
3: Allez, dans un saladier, on va mélanger le poulet coupé en fines lanières, l'ail écrasé, le jus de citron, l'origan et le paprika. On fait une marinade, en fait.
2: Tout simplement.
3: Voilà, et c'est le citron qui va permettre de faire en sorte que la marinade pénètre
2: dans le poulet.
3: Dans le poulet. À chaque fois, c'est grâce au citron que les marinades pénètrent dans la viande. On couvre et on laisse mariner au minimum 30 minutes au réfrigérateur.
2: Donc ça, on met au réfrigérateur, on fait autre chose en attendant.
3: Exactement, c'est 30 minutes minimum, mais si vous le faites le matin pour le midi, une heure, deux heures, c'est bon, hein, pas de problème.
2: Parfait.
3: Pendant ce temps-là, on va préchauffer la grille du four, on va faire griller le pain sur les deux côtés.
2: On peut mettre au grille-pain.
3: Alors, on a deux tranches de pain complet, parce que c'est pour quatre personnes.
2: Allumer le four pour deux tranches.
3: Voilà, c'est pas obligé. On peut le mettre au grille-pain,
2: oui.
3: On peut le mettre aussi, moi, ce que je fais de temps en temps, à la poêle. Voilà. Une poêle à sec, on le pose dessus quand la poêle est chaude.
2: Pas de matière grasse,
3: on
2: met rien, mais juste, voilà.
3: On le met comme ça, et ça grille bien des deux côtés. Et on le réserve de côté.
2: Très bien.
3: Le pain, une fois qu'il est grillé. On va préparer la salade de concombre. On va fendre le concombre en deux dans le sens de la longueur et le couper en fines lamelles.
2: Alors moi, j'enlève les pépins un petit peu.
3: Voilà, ouais.
2: J'égraine un peu.
3: Surtout s'il est un peu gros, donc les pépins, ils ne sont pas terribles. On va couper le poivron vert en fines lamelles aussi.
2: Alors, pareil, j'enlève bien les pépins, c'est important.
3: Voilà, évidemment. Et là, donc aussi une petite variante. Hein, si le poivron vert, moi, je trouve que c'est pas ce que je préfère. Moi, je préfère le poivron jaune ou rouge qui sont plus doux, par exemple. Mais ça, c'est question de goût. On va épépiner les tomates et on va les couper en fines tranches. Donc, c'est pareil, on les coupe en deux. On les presse pour faire sortir un peu les pépins. On mélange tous les ingrédients en ajoutant l'aneth et l'origan haché. Et on assaisonne avec le vinaigre de cidre. Okay. Pas de difficulté jusque-là.
2: Non, jusque-là, c'est très simple.
3: On fait chauffer un peu d'huile dans une poêle anti-adhésive et on fait cuire le poulet.
2: Bon, si on est sur des jours où il fait encore beau, profitez-en.
3: Fin septembre, ouais, voilà.
2: Finissez de sortir le barbecue, il reste encore quelques jours, il faut en profiter.
3: La plancha, le barbecue.
2: Voilà.
3: Très bien. Ok. Reste plus qu'à ajouter le poulet et le fin grillé. Le pain grillé qu'on aura coupé en morceaux.
2: On les pose sur la salade de concombre.
3: On pose ça sur la salade de concombre.
2: Ça, c'est joli, ça.
3: Ouais. Voilà.
2: On remet un petit peu d'origan ou d'aneth comme ça pour décorer.
3: De présentation, tout simple.
2: Moi, je remercie Hervé parce que depuis qu'on fait toutes ces recettes, j'ai planté cette année de l'aneth et de l'origan, ça tombe très bien. Hein. Les herbes, il faut en planter. Hein.
3: Alors, comme c'est des bases, ces recettes-là, il peut y avoir des variantes. Hein. On peut assaisonner avec ce qu'on veut. Là,
2: dans la recette, le vinaigre de cidre, c'est un peu fort pour certaines personnes.
3: Si on n'aime pas ça. On peut assaisonner sa salade, on peut mettre de l'huile d'olive, de l'huile de colza, du vinaigre balsamique.
2: Ce qu'on trouve comme huile.
3: Du vinaigre de xérès.
2: Voilà.
3: On peut même faire une sauce au yaourt.
2: Ah oui, pour les concombres.
3: Avec les concombres, c'est pas mal. Hein. Un yaourt nature, du sel, du poivre, des herbes.
2: Oui, mon fils, il adore ça comme
3: voilà.
2: ça.
3: Ou un yaourt à la grecque avec un petit citron, ou yaourt à la grecque avec du curry, du paprika. Enfin, voilà, il y a plein de trucs différents.
2: Oui, puis je pense que la marinade, elle peut servir pour autre chose. On peut s'en servir pour...
3: Cette base de marinade-là, elle est bien pour plusieurs choses. Si vous faites même...
2: Un poisson, ça, je suis sûr que ça marche aussi avec un poisson.
3: Un poisson à saumon, par par exemple, ouais. ça marche bien aussi. Mais même avec du porc que vous allez faire au barbecue.
2: Ah oui, parfait. Donc, vous pouvez retrouver cette recette en podcast sur notre site rvm93.7. N'oubliez pas, vous pouvez participer à cette émission pour se faire un numéro de téléphone, le 03 44 59 30 30, une adresse mail rvm@rvmfm.com et bien sûr, toujours notre page Facebook RVMFM Radio Valois-Mulsien. Alors, bon appétit
3: bien sûr.
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1: La caravane des handballs prend la route cet été du 17 au 29 août de 17h à 20h. Le handball club de Crépy-en-Valois vient à votre rencontre dans plusieurs communes du Valois pour partager sa passion du handball. Rendez-vous à Ormoy-Villers, Trumilly, Russie-Bémont-Gilaucourt, Vaucienne, Mareuil-sur-Ourcq, Bé, Nanteuil-Audouin et Auger-Saint-Vincent. Petits et grands, vous êtes invités à venir découvrir ce sport à travers des ateliers ludiques, des jeux, des animations gratuites et accessibles à tous. Alors venez essayer, venez jouer, venez découvrir et partager un moment sportif et convivial. Vous êtes attendus nombreux pour découvrir le handball du 17 au 29 août.
2: Jusqu'au 11 novembre, découvrez l'exposition temporaire du musée de l'Archerie et du Valois à Crépy, archer de la préhistoire. Plongez au cœur du néolithique pour découvrir le rôle de l'arc dans la vie quotidienne des premiers hommes. Au programme, reconstitution, objets originaux et regard d'experts pour vous dévoiler des archers ingénieux. En parallèle, le musée vous propose plusieurs animations autour de l'exposition. Le programme détaillé est disponible sur le www.crépy-en-valois.fr. Jusqu'au 22 août, la médiathèque de Crépy passe en horaire d'été. L'équipe vous accueille le mercredi de 10h à 12h30 et de 14h à 18h30 et le samedi de 10h à 12h30 et de 14h à 17h. Faites le plein de livres pour partir en vacances. Cet été, la durée d'emprunt de vos documents est doublée. Passez de 3 à 6 semaines pour en profiter pleinement. Que vous partiez à l'aventure ou que vous restiez tranquillement chez vous, c'est le moment idéal pour piocher dans les collections et savourer chaque instant à votre rythme. 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

Je voudrais vous raconter une aventure qui m'est arrivée à Fukuoka. Fukuoka, c'est une ville au Japon. Au cas où vous iriez à Fukuoka, demandez où est Sumi. Sumi, c'était le nom de ma geisha. Elle jouait du koto pendant que moi je faisais mes katas. Ça commençait là. Quand je lui parlais, elle ne me répondait pas. Alors, j'ai voulu lui faire du mal. J'ai voulu lui faire le mal. Mais elle a pris très, très, très, très, très, très mal. Alors, j'ai voulu me faire la malle. Laissez-moi vous raconter mon aventure.

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1: La paroisse Saint-Sébastien organise une procession mariale pour l'Assomption. Rendez-vous le vendredi 14 août à 19h45 devant l'église Saint-Denis à Crépy. Fin au même endroit autour d'un verre de l'amitié. Samedi 15 août, la messe de l'Assomption sera célébrée à 9h30 à l'église Mère Teresa et à 11h à l'église Saint-Denis à Crépy. À Crépy, comme chaque année au mois d'août, le musée se met à l'heure d'été. Le musée de l'Archerie et du Valois prend le rythme des vacances en proposant des activités à partager en famille de 10h à midi. Jeudi 13 août, la mission Inuit. Jeudi 20 août, le rituel Iroquois. Et jeudi 27 août, le secret des Incas. Les ateliers sont gratuits, inscription obligatoire au 03 44 59 21 97.
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1: Bienvenue dans les Hauts-de-France. Voici un reportage réalisé par une radio associative de la région.
2: Le centre historique minier de Lauard, dans le Douaisy, est labellisé par l'ADEME, Agence de la transition écologique, site démonstrateur de la transition écologique. Dans ce cadre, le centre historique minier organise des rencontres avec des associations et des administrations qui œuvrent sur le champ du développement durable. Habitat, alimentation, mobilité sont ainsi régulièrement sujets de discussion ou même de débat. Virginie Maloulepsi est responsable des archives du Centre historique minier. Elle est également en charge du programme d'animation. Elle nous explique ce qu'implique cette labellisation Centre démonstrateur de la transition écologique. Une interview enregistrée à l'occasion d'une journée consacrée aux mobilités sous la verrière du Centre historique minier de Lauard.
3: Alors déjà, ça consiste, premier objectif, se poser les bonnes questions par rapport à nous-mêmes. Est-ce que le centre historique minier agit correctement en matière de transition? Quel est son bilan carbone? Que pouvons-nous faire de mieux pour faire en sorte de moins carboner, si on peut dire? Donc une réflexion en termes de bâtiments, en termes d'énergie utilisée, en termes aussi de transport. Comment les visiteurs qui viennent au centre historique minier y viennent-ils? Est-ce que notre bilan carbone n'est pas très très bon aussi parce que nos visiteurs viennent en voiture? Ils viennent de loin, ils viennent en voiture, parfois pas assez nombreux dans leur voiture. Et tout ça fait que, à nous de réfléchir à des dispositifs qui permettent également de décarboner dans ce sens-là. Donc le centre a monté beaucoup de partenariats ces derniers mois, notamment avec les transports ferroviaires. Avec notamment la possibilité d'avoir des tarifs privilégiés si on prouve que l'on est venu en transport en commun, avec bien sûr les transports du Douaisy, le SMTD, etc. Et on a cette chance dans le Douaisy, rappelons-le encore et encore, d'avoir un transport gratuit, ce qui permet quand même des mobilités beaucoup plus intéressantes. Et puis, au-delà de ce que nous faisons, c'est aussi des missions, les missions d'un musée, d'un centre de culture scientifique, parler aux gens, leur montrer quelles sont les meilleures pratiques, ou leur donner, pas à nous de dire ce qui est mieux, mais faire se rencontrer les gens, essayer de leur donner des idées.
2: Est-ce que ça veut dire également qu'au moment où on pense un projet, on regarde également à l'impact qu'il va avoir, l'énergie qu'il va demander, ce qu'ils vont engendrer? C'est à ce moment-là, il y a une nouvelle échelle de mesure qui se met en place.
3: Oui, une nouvelle échelle de mesure est vraiment parce que on est, alors si on parle que du centre historique minier, les bâtiments, vous voyez, on est dans une fosse de mine, on a des bâtiments qui sont industriels, qui étaient là pour une industrie, mais qui aujourd'hui hébergent un musée. Et ça engendre vraiment des choses totalement différentes. Et puis aussi dans la manière de faire. Et l'idée, c'est bien ça, toucher le maximum de gens dans leur quotidien.
2: Sans culpabiliser au final, parce que c'est parfois compliqué que de se dire, et on s'aperçoit même parfois que des gens qui n'ont pas de gros moyens sont parfois, malgré eux, plus écolos que les gens qui ont des moyens supérieurs, parce qu'ils ne peuvent pas faire autrement et qu'ils consomment moins au final.
3: Exactement, et c'est vraiment redonner des idées du quotidien. Moi, je crois beaucoup à ça. Je pense que chacun d'entre nous, par des petites choses que l'on peut faire qui ne nous coûtent pas, si ce n'est en énergie individuelle, d'abord peuvent nous faire gagner beaucoup d'argent. Parfois, tout simplement, le réemploi, ça nous semblait très important.
2: Dans les équipes, le message, il a été compris, parce que c'est vrai que quand on est comme ça, avec la force de l'habitude, dans le travail, que de modifier des façons de faire, des façons d'être, c'est pas toujours facile.
3: Alors, certaines pratiques, franchement, étaient innées. On le faisait déjà depuis longtemps. On avait eu une équipe, un groupe de travail qui avait rappelé à tout le monde la bonne pratique. On éteint la lumière quand on sort de son bureau. S'il fait jour, on n'est peut-être pas obligé d'allumer la lumière dans son bureau. On ferme ses portes pour que la chaleur ne parte pas. Des choses bêtes, hein. Réutiliser des feuilles en brouillon, tout simplement, imprimer le moins possible. Peut-être se déplacer plutôt que d'envoyer un mail. Alors ça, c'est une chose très bête, mais on peut monter en escalier, aller voir son collègue, déjà c'est bien, hein, on peut parler avec lui, plutôt que d'envoyer un mail. Donc tout ça, ça va. Par contre, il est vrai que quand notre directeur est arrivé il y a 3 ans avec son projet, notamment de réancrer le centre dans la décarbonation, tout le monde s'est dit, mais on va parler de décarbonation, mais nous, on est un musée de la mine, un musée du charbon. Notre public vient pour ça. Comment on fait? Donc, c'est vrai que ça peut faire peur, mais c'est super de se réinventer.
2: Mais ça colle également à l'idée de ce territoire, le bassin minier, qui, maintenant, depuis 50 ans, est en perpétuelle mutation.
3: Exactement. Et le fait de travailler, non pas centré sur soi, mais justement en s'ouvrant aux autres associations. Et nous, on est ravis aujourd'hui d'accueillir l'œil de la Musette et Droit de Vélo d'Ouézi, parce que ce sont des gens que l'on ne connaît pas forcément, alors qu'on habite le même territoire, on a les mêmes ambitions, etc. On les invite chez nous. Notre public va les découvrir, va les croiser. Peut-être ils ne vont pas s'arrêter tout de suite, mais ils y reviendront parce qu'ils vont se souvenir de ce qu'ils ont vu. Donc c'est ça aussi le but du jeu. C'est se rencontrer, parler, jouer collectif. Et jouer collectif, c'est ce qui va servir à tout le monde.
2: Alors, on l'a dit, on va parler mobilité avec le Ripper Café. C'est rentré l'habitude de faire durer les choses aujourd'hui, de chercher à les réparer plutôt que de racheter dans la pratique ici au Centre historique minier de Leward.
3: Alors, moi, je peux vous dire, parce que je suis directrice des archives, mais en charge de la programmation aussi, le mobilier d'exposition qu'on utilise, moi, les vitrines sont des vitrines qui ont été conçues il y a très longtemps, qu'on réemploie, alors qu'on décape, qu'on repeint, qui sont réutilisés au maximum, les cadres, c'est pareil, et on prête. On a de plus en plus de collègues du bassin minier, par exemple sur le territoire du Lensois, qui m'envoient un mail, passent un coup de fil en disant « est-ce que vous auriez des vitrines à prêter ?» Donc on est vraiment dans cet usage de « on n'achète pas ».
2: Et la question du déplacement, le covoiturage dans l'équipe, ça existe
3: Alors oui, parce que dans nos équipes, on a un certain nombre, notamment de médiateurs qui habitent en région lilloise ou plutôt justement dans le Pas-de-Calais, du côté de Nain-Beaumont, etc. Et ils covoiturent. Alors ça demande tout simplement que le responsable de service regarde les plannings et se dise « Ah bah oui, un tel jour, ça colle, mêmes horaires. » Ils vont covoiturer, c'est super, donc il y a ça. Et on en a quelques-uns qui viennent en tram tous les jours et d'autres à vélo.
2: Et c'est justement de mobilité dont il est question dans cette journée. Centre historique minier de Leward, démonstrateur de la transition écologique. On va parler mobilité douce avec invité au Centre historique minier, l'association Droit de Vélo d'Ouézi. Représenté par Babette, sa vice-présidente, et Jean-Claude, son président.
4: Nous faisons en sorte de familiariser les gens avec la pratique du vélo. Et pour ça, ça nécessite pas mal de choses, en particulier de circuler dans des bonnes conditions, c'est-à-dire avoir des voiries et des endroits où on peut circuler en sécurité, ouais. En sécurité primordiale. Nous organisons plusieurs animations autour de ça.
2: C'est-à-dire que vous avez également une action auprès des décideurs des voiries et,
4: ouais, voilà.
2: Et
4: nous rencontrons donc régulièrement les mairies, certaines mairies, parce qu'il y en a d'autres, malheureusement, les portes sont fermées, malheureusement. Et donc nous les rencontrons régulièrement, disons 2 ou 3 fois par an, pour justement parler avec eux des améliorations, des aménagements cyclistes dans leur commune, dans leur secteur.
2: Il y a de la place pour tout le monde sur les routes du Douaisis. Aujourd'hui, tout le monde peut facilement cohabiter, ou il y a encore quelques endroits où c'est assez problématique?
4: Il y a malheureusement encore beaucoup d'endroits.
2: Et alors, qu'est-ce qui fait qu'on ne peut pas faire autrement? C'est un manque de volonté, ou alors c'est que finalement, à l'époque de la conception des équipements ou des plans de circulation, on n'avait pas pensé suffisamment au vélo?
4: Alors, donc, on demande à être associé, bien entendu, au projet. Hein. Alors, des fois, on l'est, des fois, on ne l'est pas. Donc, on donne notre avis. Alors après, évidemment, l'obstacle numéro un qu'on rencontre, c'est l'argent. Voilà. Et ensuite, bon, des infrastructures qui ne sont pas adaptées finalement à ce que ça serait, que l'idéal serait pour les vélos.
5: Ce sont des décisions politiques qui diffèrent d'une ville à l'autre. Et on voit le résultat. Et c'est vrai qu'il faut commencer par les structures, par les installations cyclables pour amener les cyclistes et pas faire le contraire. Voilà. Il faut pas attendre qu'il y ait beaucoup de vélos pour dire, là, on va faire une piste. Hier, on a eu une petite discussion avec un maire. On n'a pas la même façon de voir.
2: Le droit de vélo du Douaisis, c'est quoi? C'est une aide pour les cyclistes amateurs du quotidien, pour trouver du conseil, de la ressource. Ça fait partie également de vos missions, ça?
5: Oui. Par exemple, comme aujourd'hui, sur le stand, on a préparé nos outils, mais c'est important aussi de parler de comportement sur la route, de faire connaître justement nos vélo-écoles. On va dans les écoles pour faire de la sensibilisation au bon comportement sur la route, expliquer les dangers.
4: On s'y prend tôt, finalement, avec les enfants, finalement, pour leur donner goût, finalement, ne serait-ce que d'aller à l'école à vélo. Là, on a constaté quand même une très, très grosse amélioration du nombre d'enfants qui maintenant prennent leur vélo pour aller à l'école.
2: C'est vrai que le vélo, ça s'oublie pas, ou alors ça, c'est une phrase passe-partout, et que si ça fait longtemps qu'on n'a pas monté sur un vélo, vaut mieux quand même...
4: Oui, c'est conseillé. Nous faisons des séances de remise en selle, c'est-à-dire qu'une personne qui n'a pas fait de vélo pendant 10-15 ans, qui voudrait encore refaire du vélo, et ben donc... on les aide finalement à retrouver le goût du vélo. C'est toujours ça, leur donner l'envie d'en faire. On fait des balades tranquilles, des balades familiales de quelques kilomètres, tous ensemble. On roule en ville, bien entendu. Et là, c'est l'occasion rêvée pour découvrir la signalisation routière et ce qu'il faut faire et ce qu'il ne faut pas faire sur une route. Donc moi, je conseille à ceux qui souhaiteraient... refaire, on va dire, du vélo, mais qui ont justement cette crainte de circulation en ville, de nous rejoindre quand on fait nos balades. Et là, on est là, nous, en encadrement, pour les guider comme il faut.
2: Jean-Claude et Babette de l'association Droit de Vélo Douaisis, rencontrés à l'occasion de la journée consacrée aux questions de mobilité dans le cadre des animations du Centre historique minier de Loward dans le Douaisis, Centre historique minier de Loward, démonstrateur de la transition écologique. Interview Hervé Dujardin pour Radio Scarp Sensé.
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1: L'antidote. La solution, vertueuse a priori, de payer les pays silicium en liquide, en hydrogène liquide, n'est pas sans conséquences. Le docteur a dû repartir chez lui, faute d'avoir trouvé une solution rationnelle, car les pays, vendeurs ou non de sable, ne sont pas prêts pour ce marché. Sixième épisode, le virus. Un an plus tard, la présidente, ou plutôt l'ex-présidente, depuis les dernières élections perdues, mais qui, selon la tradition française, continue de se faire appeler présidente, est confortablement installée dans un fauteuil de son appartement parisien. Elle écoute toujours de la musique choisie selon son humeur, mais toujours du blues, du rock et du jazz. Quelques jours auparavant, elle a reçu un surprenant message du docteur Claude Camille. Celui-ci serait de retour sur Terre, et pas n'importe où, en France. Et il la sollicite pour un entretien. La présidente est intriguée par ce retour après à peine un an. Qu'est-ce que cela signifie? Quelles sont ses intentions? Ces interrogations rendent la présidente impatiente et l'excite à l'idée de reprendre le cours pimenté de leur discussion, pour le moins décalée.
2: Bonjour Madame la Présidente. La personne que vous attendez, le docteur Camille, vient d'arriver, Madame la Présidente.
3: Bonjour Carole.
1: Oui, c'est bien Carole, son ancienne assistante à l'Élysée, qui a souhaité la suivre comme directrice de la petite équipe attribuée à chaque ancienne présidente de la République.
3: Merci de le faire entrer.
4: Bonjour Madame la Présidente.
3: Bonjour docteur.
4: Je suis très heureux de vous revoir.
3: Moi aussi. Mais vous le savez, vous lisez toujours dans les pensées, n'est-ce pas ?
4: Oui, mais ce n'est pas systématique.
3: Vous connaissez donc ma surprise, ma double surprise. La première, vous venez me voir alors que je ne suis plus la présidente en titre. Ceci ne vous a pas échappé, n'est-ce pas?
4: En effet, battue de peu aux dernières élections, mais battue. Aussi, ce n'est pas la présidente que je viens rencontrer, mais la citoyenne.
3: Merci. Et la deuxième, la plus importante, l'an dernier, quand on s'est quitté, vous aviez dit « rendez-vous dans 3 ans ». Manqueriez-vous à ce point de sable, de silicium? Ou nos changements de société se font-ils trop attendre?
4: En ce qui concerne les changements, c'est une litote. Nous en reparlerons. Mais ce n'est pas pour cette raison que je suis de retour si vite.
3: Heureusement, car je ne pourrai plus rien pour vous.
4: Ne surestimez pas le pouvoir d'une présidente et ne sous-estimez pas celui d'une citoyenne.
3: À la bonne heure, je retrouve notre docteur. Alors, notre qualité de vie vous aura-t-elle manqué? Notre vin, peut-être?
4: Un peu.
3: Eh bien, permettez-moi de vous offrir un verre pour fêter nos retrouvailles.
1: Elle se dirige vers le meuble qui sert de bar.
3: Tenez, un vin blanc sec. Un muscadet sur lit.
4: Parfait. Belle couleur.
3: À votre santé. Ah, pardon, monsieur, je suis toujours en bonne santé. C'est machinal chez nous.
4: Ce n'est pas de refus. Car pour faire court, de retour chez nous, mes collègues et moi-même avons, après une quarantaine, dû être isolés.
3: Une quarantaine, je vois. Et alors?
4: Eh bien, nos médecins ont identifié une maladie.
3: Une maladie contractée chez nous? Cela ne doit pas être très grave, puisque vous disiez savoir guérir toutes les maladies.
4: Maladie connue, oui.
3: Vous m'inquiétez?
4: Nos médecins ont détecté une maladie inconnue de nous.
3: Non, vous plaisantez. De quoi peut-il s'agir et de quel pays venait le porteur?
4: De partout. Tous les missionnaires sont atteints.
3: Allons donc. Vous, par exemple, vous auriez contracté en France une maladie inconnue de vous?
4: Exactement.
3: Mais vous semblez en pleine forme. Quels en sont les symptômes? Je suis sûr que nos médecins pourront vous soigner.
4: Je crains que non. Il semble que ce que nous évoquions ensemble il y a un an comme un gène du va-t-en-guerre soit en fait très contagieux.
3: Ce ne serait donc pas génétique, mais un microbe très contagieux?
4: Oui. Et tous ces variants, tels que le microbe de l'intolérance compulsive ou du prosélytisme agressif, le microbe des va-t-en-guerre, en un mot.
3: Le microbe de l'emmerdeur, quoi.
4: Je crois.
3: Aïe, aïe, aïe. Tout l'univers serait donc atteint, contaminé, expliquant ainsi son omniprésence, en plus des terriens, chez les martiens, les aliens, qui, si on en croit nos auteurs de science-fiction, n'ont pas d'autre raison d'être que de venir nous emmerder.
4: Nos experts sont formels. Ils ne connaissent pas ce microbe. Virus, bactéries, il leur faut donc du temps pour trouver un antidote. Un vaccin ou un antibiotique.
3: Alors là, c'est la meilleure. Et il vous renvoie sur Terre pendant ce temps-là?
4: Exactement. C'était ça ou l'isolement. Moi, j'ai choisi de revenir.
3: Mais alors là, ça, c'est une très bonne nouvelle. Car si c'est un microbe, virus ou bactérie, vous pourrez nous guérir aussi. Je vous propose de fêter ça. À l'antidote, je vous souhaite de bon cœur meilleure santé. À notre santé.
4: Volontiers. À notre santé.
3: Merci. Et tous vos collègues ont ce même microbe ?
4: Non. Nos chercheurs ont déjà identifié les différentes mutations du microbe du Vatanguerre, qui présentent des variantes comme l'intolérant compulsif à spectre étroit, thématique, par exemple contre les homosexuels, les fonctionnaires, les femmes, les étrangers, les politiques, les journalistes, les vaccins, et parfois tous ensemble, tels que l'intolérant compulsif au spectre large, intolérant à tout.
3: Parfois, dites-vous, souvent, oui. En effet, on pourrait parler d'emmerdeur à spectre large. Ne me dites pas où on trouve de préférence ces microbes, j'ai ma petite idée.
4: On le trouverait souvent dans les groupes de pression, les rassemblements, les partis politiques, voire les urnes.
3: Les urnes ? Ah oui ? Pourtant, les urnes peuvent se montrer bien stériles. Excusez-moi, un mauvais souvenir.
4: Les dernières élections ?
3: Oui. Vous disiez un microbe contagieux.
4: Il semble qu'un petit nombre de personnes malades puissent contaminer toutes les autres, par simple contact.
3: L'intolérance contagieuse, quoi. Je ne suis pas étonnée de voir là un phénomène de groupe ou de réseaux sociaux. Et par exemple, quels sont vos symptômes ? Comment ont-ils détecté ce microbe chez vous ?
4: Assez vite, pendant la quarantaine, nos scientifiques ont isolé mon microbe sur la base d'observations de mon comportement. C'est plutôt la souche intolérant compulsif à spectre large. Ne jamais être content. Râler, voir le côté négatif des choses, toujours vouloir tout et son contraire, forte tendance à l'universalité de façon

0: religieux, à qui, selon vous, revient cette tâche? Ah si, si, vous l'avez dit.
1: Chef religieux, et ou chef politique, comme sur votre terre, pour montrer le chemin de la tolérance? Est-ce bien raisonnable, présidente?
0: Non, vous voyez, cela fait peur. C'est pas gagné.
1: Tout cela est incertain et risque d'être un peu long.
0: Oui. Quelle que soit la solution, cela va prendre quand même un peu de temps, non?
1: Oui, et c'est mon souci.
0: Si vous vous inquiétez pour le logement, je peux, comme citoyenne et amie, y pourvoir et vous aider.
1: Je vous remercie de votre sollicitude. Le problème est ailleurs.
0: Ne me dites pas qu'il s'agit d'argent. Vous êtes venu avec quelques lingots d'or, j'imagine.
1: En effet, je ne pense pas avoir de soucis d'argent. Le problème est plus du côté, disons, administratif.
0: Comment ça? Personne ne sait que vous êtes là, n'est-ce pas? Ni ne connaît vos origines extraterrestres.
1: C'est bien là le problème. Je parle bien de l'autorisation administrative de séjour dans votre pays. Je me suis déjà fait contrôler par la police et ça s'est mal passé.
0: Vous? Vous n'avez pourtant pas le profil du contrôlé systématique. Et alors?
1: J'ai de faux papiers qui imitent à la perfection les vrais.
0: Je n'en doute pas, j'ai pu apprécier vos compétences. Alors où est le problème?
1: Disons que je préférerais avoir une situation claire.
0: Claire? C'est-à-dire de vrais papiers? Un permis de séjour?
1: Oui, j'ai besoin de vrais papiers, d'une situation régulière.
0: C'est bizarre, parce que vous savez imiter les documents mieux que personne.
1: C'est très important.
0: Bon, admettons, je peux vous trouver un hébergement, un travail, mais un permis de séjour, un visa, alors là... D'autant qu'en ce moment, vous n'êtes pas le seul à déposer une demande d'asile.
1: Je sais, ça risque d'être long.
0: Oui, très long. Car le problème d'une simple demande de visa est qu'il faut en général la faire à l'ambassade de France de votre pays de résidence.
1: Ambassade de France dans mon pays?
0: Dans votre cas, il faudrait commencer par créer et construire l'ambassade.
1: Il faut donc penser à demander l'asile étant déjà en France comme réfugié?
0: Je dirais plutôt comme migrant.
1: Comme migrant?
0: Oui. Le réfugié fuit une guerre, une persécution.
1: Une pandémie.
0: Une pandémie? Et comment allez-vous expliquer votre maladie, je vous prie? En disant à vos interlocuteurs que vous êtes atteint du syndrome de l'emmerdeur?
1: C'est vrai, ils vont se sentir visés.
0: Ah non, non, non. Car les gens ne se sentent pas concernés par ce microbe, c'est une de ses particularités. Les malades sont convaincus d'être sains et que ce sont les autres qui sont touchés.
1: Vous avez raison, présidente.
0: De plus, vous quitteriez une pandémie chez vous pour retrouver la même chose chez nous? Pardonnez-moi, mais ce n'est plus de refuge dont on parle, mais de suicide.
1: Alors, disons migrant plutôt que réfugié.
0: La situation de migrant n'est déjà pas enviable. Votre cas est gratiné, si je puis dire.
1: Nous y sommes. C'est bien là le problème. Comment demander le permis de séjour ou la nationalité?
0: Commençons par le permis, car pour changer de nationalité, encore faut-il en avoir une. Quoique récemment, certains aient voulu supprimer la nationalité à ceux qui en avaient une. Je dois avouer que le législateur tarde à reconnaître le droit d'asile aux extraterrestres, et parfois même aux lambda terrestres venant de pays connus.
1: Il faut donc que je déclare venir d'un pays connu de votre administration?
0: Oui. Pour instruire le dossier d'asile, c'est mieux que d'expliquer que vous venez de Mars ou de la Voie lactée, ou pire, d'une autre terre. Je crains que l'humour des fonctionnaires de l'immigration ne soit pris en défaut.
1: Je comprends. Mais quel pays choisir? Un pays en guerre?
0: Non, trop de candidats. À mon avis, et pour vous démarquer, évitez les pays qui sont en guerre, ceux qui sont victimes des épidémies, des terrorismes, des faillites, du réchauffement climatique, les dictatures.
1: Il reste quoi alors comme pays?
0: Aucun. Non, je plaisante. Pas facile, je vous l'ai dit. Et avec vous, ce n'est pas gagné, car quel que soit votre pays d'origine, il faudra le prouver.
1: Oui, je sais, à part vous, j'ai peu de chances de convaincre.
0: Et encore, moi, j'ai mis du temps à vous croire. Il aura fallu les méga-pannes mondiales. Bon. Regardons les choses en face. On ne peut pas arguer d'une urgence médicale. Vous n'avez pas besoin d'hospitalisation particulière. Sinon, ce sont tous les citoyens français qu'il faudrait hospitaliser, médecins compris. Eh bien, j'attendais notre entretien avec impatience et curiosité. Je suis ravie. Pas le temps de souffler avec vous. Ça tombe bien. Je commençais à m'ennuyer un peu depuis la fin de mes fonctions.
1: Puis-je revenir demain en fin d'après-midi?
0: J'allais vous en prier. À demain.
1: À demain.
2: À suivre.
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3: Faire du gringue est une expression auriculaire dont la définition d'Olivier Genevoix m'a beaucoup plu. Faire du gringue, selon mon lexicographe préféré, est une locution familibidineuse pour tentative d'approche sentimentalo-lourdingue à fort taux de naphtaline. L'évocation de cette odeur de naphtaline confirme son passage en désuétude après quelques années de séjour dans les armoires de l'oralité oubliée. Faire du gringue est une attitude à intention séductrice qui se doit de débuter par la traditionnelle question « Vous habitez chez vos parents ?» proférée par des balourds tentant d'emmitonner avec la grâce d'un facochère sortant de la mare, autrement dit, tenter de gruger la greluche par une approche généralement bancale et souvent grotesque. Car le gringue n'est pas le flirt, même pas la drague. Faire du gringue nécessite une paire de lunettes déshabillantes, un regard détaillant de haut en bas, additionné de compliments douteux et d'humour de coussin péteur, soit un filet garni de compétences qui ne se trouvent guère que chez le parfumé à l'after-chèvre de chez Temu, et conducteur de BM noir customisé, et digne VRP du baratin en goguette. Plus encore, faire du gringue pourra à l'occasion s'agrémenter de paluches baladeuses, au risque pour le tripatouilleur de se manger une giroflée à 5 pétales, la donzelle dans le collimateur n'étant pas spécialement plus docile que la mule du pape. Le mot gringue viendrait, selon mes sources habituelles, en particulier de la chronique Mon petit doigt m'a dit numéro 217, toujours disponible à la réécoute sur le site de RVM, dans laquelle Dominique réfute une éventuelle déformation du mot gringalet, petit, malingre, ou du verbe espagnol gringuear, forme argotique de faire le joli cœur. Mais ma consœur dans l'auricularité, mais néanmoins amie, avance une origine analogique avec une technique de pêcheur, celui-ci appâtant le poisson avec un quignon de pain, des dires appuyés par une démonstration à force d'analyse étymologique et de citations d'Aristide Bruant. Mais pour moi, le gringue a quelque chose de sonore, un cliquetis de collier sur un torse velu largement dégagé, mais aussi le raclement du râteau sur le pavé granitique ou un air de bling-bling de copie de Rolex Made in China. Dans tous les cas, ça sent le fla-fla, le malvenu et la gêne grand format, car contrairement à la séduction mutuelle qui suppose un minimum de réciprocité, le gringue est un cliquetis unidirectionnel. Faire du gringue évoque les slows refusés, les patins échoués, les râteaux programmés. C'est la technique Patrick Chirac, maintenant obsolète, dont l'application n'a pas été mise à jour sur les smartphones. Aujourd'hui, on ne gringue plus, on influence, on match, on slash, on ghost. Le ridicule numérique est tendance et finalement beaucoup plus partagé par la gente masculine que ne fut le gringue, arme parfois fatale à son utilisateur. De toute façon, je n'ai plus de batterie, alors que vous habitiez chez vos parents ou pas, je ne chercherai pas à vous séduire davantage, à vous gringue-baller avec mes simagrées à la revoyure.

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1: La brocante d'Ermenonville se tiendra le dimanche 20 septembre. L'occasion idéale de faire de bonnes affaires, de donner une seconde vie aux objets oubliés et de partager un moment convivial au cœur du village. Les exposants peuvent s'inscrire jusqu'au 12 septembre. Plus de renseignements auprès de la mairie d'Ermenonville.
2: Les puces des couturières et loisirs créatifs se tiendront le samedi 17 octobre de 9h à 18h à la salle des fêtes de Crépy-en-Valois. Rendez-vous incontournable pour les passionnés de couture, de broderie, de patchwork ou encore de travaux manuels. Un événement convivial qui permet à la fois de vendre et de chiner une grande variété de matériel et fournitures, tissus, dentelles, boutons, mercerie ancienne, laine et nombreux accessoires dédiés à la création textile et artisanale. Alors que vous soyez amateur, créatif, confirmé ou simple curieux, vous pourrez y dénicher des trésors uniques et échanger autour de savoir-faire et de passions communes. Entrée gratuite pour le public, ce sera donc le samedi 17 octobre à la salle des fêtes de Crépy. Infos et réservations pour les exposants au 07 77 33 24 21 ou en écrivant à l'adresse au fil de l'automne@orange.fr.
1: 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Un spectacle familial et accessible à tous. Réservation en ligne sur pccb.fr et sur place, dans la limite des places disponibles, le jour du concert.
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2: Quand une légende est ancrée dans une forme d'inconscient collectif, elle peut avoir la dent dure sur les vies qu'elle touche, quand bien même l'on soit bien éloigné de la raison. Que de ravages ont été perpétrés sur les femmes qui, correspondant à tel ou tel précepte, furent accusées de sorcellerie et mises au bûcher. Tout cela à cause d'une légende, d'une malédiction, d'une histoire qui perdure au détriment d'une population ou d'une famille. C'est ce que nous raconte Oyenkan Braithwaite dans « Fille maudite », son nouveau roman traduit par Christine Barbast et paru aux éditions La Croisée. Eniyi est une jeune femme moderne nigériane, récemment diplômée, qui veut faire sa vie. Mais elle est sans cesse renvoyée vers le destin tragique de Monifé, sa tante, parce qu'elle lui ressemble, par ce qu'elle vit, notamment avec cette nouvelle relation avec l'homme qui lui a fait pour la première fois ressentir ce qu'est l'amour. Mais Eben, sa mère, ou encore sa grande tante, mère de Monifé décédée, n'ont de cesse de lui rappeler la malédiction qui s'abat sur les filles de la famille Faloboun. Il a fallu 7 ans pour retrouver l'autrice nigériane sur les tables des libraires, et quel retour ! On y traite la famille dans ce nouveau roman, mais sous un angle bien différent, avec un talent incroyable et une plume qui lui est bien propre. Oyenkan Braithwaite parvient à confronter la modernité à l'ancestral dans ce qui est le plus sombre. Ici, la malédiction qui colle au basque des filles de la famille Faloboun. Monifé, Eniyi ou encore Eben sont des personnages féminins hyper forts qui vous embarquent dans leur récit de vie sans être sirupeux, on pourrait même dire plutôt accidenté. Sans nul doute, un des romans de l'année que vous ne devez pas laisser passer et que vous devez lire. Voilà donc pour ce grand coup de cœur autour du nouveau livre d'Oyenkan Braithwaite. Le titre, je vous le rappelle, c'est « Fille maudite » et c'est paru aux éditions La Croisée. Bonne lecture et à bientôt.
3: C'était vraiment très intéressant.
4: À l'occasion de la fête de l'Assomption, la paroisse de la Vallée de l'Automne vous propose une messe en plein air à la grotte d'Orouy le vendredi 14 août à 18h30. Samedi 15 août, procession mariale, rendez-vous à 15h en l'abbatiale de Morienval pour aller jusqu'à la chapelle Saint-Anaubert. Des messes de l'Assomption seront également célébrées le samedi 15 août à 10h15 à Béthisy-Saint-Pierre, à 10h30 à Longpont et à Assy-en-Mulsien, à 11h à Baron, à 11h30 à Verberie et à 18h à Trumilly. Pour fêter son 50e anniversaire, l'association Valéran de Aimant, les amis des orgues de Meaux, invite l'organiste Thomas Monet pour un récital exceptionnel à la cathédrale de Meaux le samedi 15 août à 16h. Le programme fera la part belle aux grands compositeurs français. L'entrée sera libre, alors ne manquez sous aucun prétexte ce rendez-vous musical sous la fraîcheur des voûtes de la cathédrale Saint-Étienne de Meaux. À Crépy, au musée de l'Archerie et du Valois, venez découvrir l'exposition Archer de la Préhistoire, accompagnée d'une médiatrice du musée lors d'une visite guidée le samedi 15 août à 14h30. Le musée de l'Archerie et du Valois est situé rue Gustave Chopinet dans le Vieux Crépy. Plus d'infos et réservations au 03 44 59 21 97. Samedi 15 août, de 14h à 17h, venez découvrir le volleyball au City Stade de Silly-le-Long. Cette animation est entièrement gratuite et ouverte à tous, sans condition d'âge ni de niveau. Au programme, découverte du volleyball, jeux et défis pour petits et grands et mini-match mixte dans la bonne humeur. Vous êtes attendus nombreux pour partager un bel après-midi sportif, chaleureux et convivial, le samedi 15 août au City Stade de Silly-le-Long. 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
2: Justement, restons dans le domaine de la petite balle jaune avec notre personnalité sportive du jour, qui est Elizabeth Moore, dite Bessie. La tenniswoman américaine vit le jour le 5 mars 1876 à New York, dans l'arrondissement de Brooklyn précisément. Ses premiers coups de raquette, elle les donne à l'âge de 12 ans. Une première entreprise assez tardive à comparer avec d'autres talentueuses joueuses. Et pourtant, sa légende se forgera sur bien de records de précocité. En effet, elle a tout juste 16 ans lorsqu'elle se hisse en finale de l'US National Championships à Philadelphie. Comprenez la gueule de ce qu'on appelle désormais aujourd'hui l'US Open. En ce jour de l'été 1892, la Britannique Mabel Cahill lutte mais afflige une défaite à notre jeune joueuse américaine. À 16 ans et 3 mois et quelques jours, elle devient la plus jeune femme à prendre part à une finale des championnats américains. Ce record ne sera battu qu'en 1978 par Pam Shriver. Il lui faudra à Bessie d'attendre finalement le bel âge, ses 20 ans, pour enfin briller sur le gazon de Philadelphie. Alternant les titres et les places de finaliste, elle enlèvera au total 4 trophées en individuel lors des US Championships en 8 finales disputées. Un palmarès agrémenté de plusieurs autres titres en double mixte et féminin, reconnue comme une des plus grandes figures du tennis féminin des États-Unis au niveau planétaire, elle intègre l'International Hall of Fame en 1971. Elle disparaîtra en 1959 d'une insuffisance cardiaque à l'âge de 82 ans. Allez, on se donne rendez-vous demain pour d'autres histoires d'un jour avec Mémoire Sport.

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1: 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Voici un reportage réalisé par une radio associative de la région.
2: En France, 50 000 événements de vide-greniers, marchés, foires et brocantes sont recensés. Pour connecter les passionnés de brocante entre eux, le site Brocante Top permet de découvrir, exposer, organiser ou flâner entre les stands. Conçu et élaboré à Saint-Amand-les-Eaux, dans le Hainaut, Benoît Aublet et Arthur Rogers ont pour mission de redonner vie aux objets, de créer du lien et de valoriser la seconde main. Benoît Aublet, chineur dans l'âme, raconte la création de Brocante Top qui vient d'expériences personnelles.
3: Oui, exactement. Au travers des expériences que j'ai eues en tant que vendeur, par rapport aux nombreuses difficultés pour pouvoir réussir à trouver un créneau parmi toutes les contraintes de la vie quotidienne pour se rendre à une permanence d'inscription, préparer les papiers, préparer les moyens de paiement. Donc, au travers de mon métier, j'aime beaucoup conceptualiser les choses. Et donc, on est arrivé à une espèce de modèle d'outils qui permettrait de faciliter, on va dire, la vie de tous les acteurs de la brocante. Brocante Top, c'est un outil gratuit qui facilite la vie des organisateurs, qui leur supprime toutes les tâches administratives pour qu'ils puissent se concentrer sur leur événement, tout en permettant de connecter l'ensemble des acteurs d'une brocante, c'est-à-dire les organisateurs, les exposants, mais aussi les visiteurs.
2: Connecter le monde de la brocante entre eux ?
3: Exactement. Tout part de la publication finalement d'un événement à venir dans l'agenda Brocante Top par un organisateur qui a la possibilité au travers de cette publication de pouvoir gérer en ligne son événement. Alors qui dit gérer en ligne l'événement ne veut pas dire perdre la main sur l'événement. C'est juste pouvoir mettre en ligne toutes les tâches qui peuvent être automatisées pour gagner un maximum de temps. Une fois que l'événement il est publié dans l'agenda, l'organisateur donc ouvre les inscriptions auprès des exposants qui pourront s'inscrire en ligne finalement sans se déplacer de chez eux. Donc, en payant en ligne, en renseignant les différentes informations qui fourniront les documents numériques. L'organisateur peut également, donc, au travers de ses inscriptions, sélectionner, filtrer les exposants qui s'inscrivent pour pouvoir garder, on va dire, l'identité fidèle de sa brocante en termes d'exposants particuliers, professionnels. Ensuite, l'organisateur peut, s'il le souhaite en tout cas, choisir à affecter les emplacements des exposants en ligne et inversement, les exposants sont prévenus de manière numérique des emplacements où ils seront exposants.
2: Arthur Rogers, responsable technique, nous explique la démarche pour poster une annonce de brocante sur Brocante Top.
4: Alors concrètement, quand on est sur le site, quand on est organisateur, on va partir sur le prisme de l'organisateur. On va donc créer notre événement. On dit brocante, mais ça peut être vide-grenier, ça peut être plein de choses à ce niveau-là. Et l'organisateur, en fait, va avoir le choix, en plus d'être simplement visible comme un événement lambda, de gérer l'ensemble de la brocante, que ça soit les inscriptions, en sachant qu'il a totalement la main sur tout. Il y a plein d'options différentes, mais il peut très bien sélectionner s'il va y avoir que des particuliers, que des professionnels, savoir forcément tout ce qui va être les tarifs, etc. Comment sont calculés les emplacements. Donc voilà, il y a vraiment plein d'options pour lui laisser la main sur tout, sans trop rentrer dans le technique, hein, même si c'est mon travail, on va dire. Et derrière, donc, le pan le plus important, ça va surtout être la possibilité justement pour l'organisateur de mettre en ligne tout ce qui va être inscription. Donc là, on va avoir donc l'exposant qui va pouvoir directement se connecter à la plateforme, aller voir les brocantes qui l'intéressent, cliquer sur celle où il peut s'inscrire et remplir tous les documents qui vont être assez complexes par moment, les attestations sur l'honneur, les informations d'identité, etc., etc. Choisir le nombre d'emplacements, le nombre de mètres qu'il va vouloir avoir, et derrière directement payer en ligne, ce qui va lui épargner un déplacement dans une mairie ou autre, quoi.
2: Et même pour les visiteurs, de se dire je suis sur mon territoire, c'est un dimanche matin. J'ai pas envie d'aller trop loin pour aller à une brocante, il suffit d'aller sur votre site et de voir autour de moi les brocantes.
3: Alors, il y a trois temps autour d'un événement qui sera géré en ligne dans Brocantop. Avant événement, donc l'organisateur, on en a parlé, il y a toutes les fonctionnalités, il va récupérer les inscriptions de ses exposants, il va récupérer les paiements, il va pouvoir consolider son registre des inscrits, qui est une obligation réglementaire qui devrait être présentée aux autorités. Il y a pendant l'événement, où finalement, un visiteur qui cherche une brocante va pouvoir consulter l'événement dans Brocantop et avoir la visibilité sur le nombre d'exposants qui sont inscrits. C'est important aujourd'hui de connecter les gens, de gagner du temps et d'avoir accès aux vraies informations. C'est pas le nombre d'exposants annoncés, c'est le nombre d'exposants qui sont inscrits. Et ensuite, le troisième temps, c'est après l'événement où l'organisateur il va pouvoir diffuser auprès des exposants qui s'étaient inscrits. Donc une enquête de satisfaction pour récolter des données, un niveau de satisfaction, une remontée de problèmes qui lui permettra finalement d'améliorer son événement, le renouvellement de son événement pour l'année suivante.
5: Vous dites en préparant cette émission que Brocantop se veut vraiment un outil communautaire dédié à la brocante.
3: Exactement. Alors, ce qui renforce le côté communauté, c'est que déjà la fonctionnalité de base qui est le cœur du système, c'est la publication d'événements gérés en ligne par les organisateurs. C'est une fonctionnalité qui est gratuite. Et la communauté, bah, c'est finalement, comme on l'a évoqué, le fait de connecter les acteurs qui sont les organisateurs, les exposants, les visiteurs, et tout ça autour d'une commune qui a besoin de ce type d'événement pour dynamiser finalement la vie de son territoire.
5: Vous avez lancé donc le site internet et le dispositif le 26 avril dernier, et est-ce que tout de suite il y a eu une effervescence dans les brocantes ou c'est venu petit à petit ?
3: On débarque en cours de saison, et on sait que les brocantes c'est un marché à haute saisonnalité, hein. Donc là, on est en pleine période estivale où beaucoup de choses sont déjà prévues. Pour nous, aujourd'hui, l'enjeu, c'est de se faire connaître, d'être visible et d'être aussi compréhensible pour pouvoir présenter finalement et facilement toutes les fonctionnalités qu'on peut proposer qui sont nombreuses et variées. Donc l'enjeu sera plutôt pour l'année prochaine de pouvoir justement préparer et d'accompagner les organisateurs avant le lancement de la saison pour présenter notre outil et les aider à le mettre en ligne pour pouvoir préparer la gestion en ligne.

0: leur montrer comment ça fonctionne, vraiment le créer quelque part un suivi à ce niveau-là, pour que eux soient vraiment le moins stressés possible au niveau de l'événement. Nous, voir aussi les quelques petits cas particuliers qui pourraient exister. On est toujours ouvert à plein d'évolutions, en fait, au niveau de la plateforme. Et pour le coup, on était du coup vraiment même présent à la brocante ce jour-là. Peut-être qu'il y a des gens qui nous ont croisés pour rencontrer les gens en direct, voir aussi l'organisateur qu'on avait déjà croisé à plusieurs reprises. Et c'est vraiment un événement qui s'est bien passé, où il faisait très beau en plus.
1: Événement réussi pour les brocanteurs et pour vous, globalement, ça a été, il y a eu quelques petites choses à revoir sur le plan technique.
0: Alors il y a toujours des petites choses à revoir, surtout juste après le lancement, mais globalement on a vraiment une bonne base qui est solide. Là aujourd'hui on part vraiment sur des évolutions et beaucoup, enfin toujours plein d'idées qu'on peut déjà nous avoir de base pour simplifier la vie de nos trois acteurs, et des idées aussi toujours du côté surtout organisateur pour les petits cas particuliers ou des besoins qui seraient bien précis. Donc notre but, c'est justement de créer un lien en fait entre tous ces acteurs, que ce soit nous Brocantop et puis les trois acteurs dont on a parlé, donc les exposants, les visiteurs et les organisateurs, et pourquoi pas les communes aussi, pour justement simplifier le dialogue et permettre quelque chose d'efficace en fait sur le long terme.
2: C'est plus de 250 exposants pour l'organisateur, c'est 15 minutes de gagné par exposant. Donc faites le calcul très simplement, c'est plus de 60 heures de gestion administrative qui ont été économisées pour l'organisateur pour un coût nul, zéro, et pour finalement obtenir, on va dire, respecter toute l'organisation qui était pour autant traditionnelle. L'organisateur a gardé la main, il a juste gagné plus de 60 heures en fait de gestion administrative. Les retours sont très positifs. On a eu l'occasion de discuter avec les visiteurs qui se promenaient, et puis quelques exposants le jour de la brocante. Mais finalement, chaque week-end, je suis présent sur des brocantes en tant que visiteur. Et chaque week-end, j'ai l'occasion de discuter avec les organisateurs des événements que je cherche à rencontrer pour parler de nous, puis aussi avec les exposants, et à chaque fois les retours sont vraiment très positifs, c'est-à-dire qu'il y a de l'intérêt démontré. Les exposants se disent « Ah oui, j'aurais plus besoin de me déplacer pour m'inscrire, je pourrais payer en ligne en restant chez moi ». Les organisateurs qui se disent « Ah, je peux effectivement gérer tout ça en ligne tout en gardant la main ». C'est juste que rendez-vous l'année prochaine pour la prochaine saison sur les quelques cas qu'on a pu discuter.
1: Et on s'interdit rien dans la dimension de la brocante. Ça peut être une brocante de quartier comme une plus grosse brocante d'une ville.
2: Notre ambition, elle est plutôt simple et assumée. À partir du moment où on a un outil qui est performant, qui sait s'adapter aux besoins de l'organisateur et qui est vraiment adapté au monde des brocantes. Finalement, on peut demain avec Brocantop gérer une brocante à Saint-Amand-les-Eaux comme on peut gérer une brocante à Aix-en-Provence. En fait, le modèle est le même et c'est aussi une réglementation qui l'impose. Notre ambition, donc, c'est de devenir l'outil de référence pour la gestion des brocantes en termes de visibilité, de gestion en ligne. Et pourquoi pas un jour accompagner la braderie de Lille, hein, finalement, qui est le premier événement en Europe, hein, en termes de taille.
1: À Saint-Amand-les-Eaux, Benoît Aublet et Arthur Augers présentent le site internet Brocantop. Et rendez-vous sur le site brocantop.fr. Ce reportage a été réalisé par Joris Nincens de Radio Club.
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Les enfants de Chronos. Bonjour à tous, chers auditeurs. C'est moi qui vous parle, Nicolas Bilot, archéologue. Aujourd'hui, une petite notice d'histoire et d'architecture sur le château de Clermont, Clermont de l'Oise. Sur l'éminence que constitue la butte de Clermont, comme une gardienne de la frontière entre pays de craie et pays de calcaire, entre pays picard et pays français, comme on le disait autrefois, se dresse la tour de Clermont, le donjon, marqueur du chef-lieu du comté. Il est classé monument historique depuis 1950. Bâti au début du XIIe siècle, peut-être vers 1110, mais malheureusement les sources écrites manquent, cette tour maîtresse fut visitée par de nombreux rois de France jusqu'au milieu du XIIIe siècle, lorsque Saint-Louis en fait don, ainsi que le comté, à son sixième fils Robert. Celui-ci se maria à Béatrice de Bourgogne et sont ensemble les lointains ancêtres des rois de France Bourbon des XVIIe et XVIIIe siècles. Le château tombe cependant en disgrâce aux yeux des comtes de Clermont au cours de la guerre de Cent Ans et ne sera plus visité que très occasionnellement par leurs seigneurs et maîtres jusqu'à la Révolution. Pourtant, l'édifice est toujours le lieu d'événements importants. En 1359, le terrible premier captal de Bouche, mercenaire au service de Charles de Navarre, celui que les historiens surnomment aujourd'hui Charles le Mauvais, s'empare du château pour son maître. Si l'on s'en tient à ce que raconte le chroniqueur Jean Froissart, le captal de Bouche détruisit la collégiale castrale. Cet édifice d'architecture romane, une église, fut fondé par le premier comte, Renaud II, et dédié à Saint Arnoux. La dédicace à Saint Arnoux n'est peut-être pas innocente, puisque Renaud était marié à Alix. Alix était la sœur de Simon, et Simon était le comte du Valois. Bien entendu, parmi vous, ceux qui connaissent un petit peu Crépy, se souviennent qu'il y a dans cette ville le prieuré Saint-Arnoux, prieuré clunisien, et celui-ci a été largement apprécié par Simon, comte de Valois. Simon a d'ailleurs eu une vie un petit peu curieuse. Au départ, cadet de famille, il n'était pas appelé à régner, mais se retrouve finalement au pouvoir quelques années, puis, après un pèlerinage, se constituera ermite et sera même canonisé comme étant Saint-Simon. Il se trouve que ce grand personnage était un actif soutien de Saint-Arnoul de Crépy et que certainement sa sœur et Renaud, son mari, ont dû être influencés pour créer cette collégiale dédiée elle aussi à Saint-Arnoul, à Clermont. Quoi qu'il en soit, lorsque le parti navarrais quitte le pays de Clermont 4 ans plus tard, en 1363, la ville est exsangue. Entre 1423 et 1450, le château changera même 5 fois de main, passant des Français aux Bourguignons puis aux Anglais, et a vraisemblablement encore bien fait son office de place forte. Quelques travaux ont encore lieu au début du XVIe siècle, et le château conservera une petite fonction militaire au cours des guerres de religion à la fin du même siècle. Il est pris une première fois par Henri IV en 1589, le premier roi Bourbon dont nous parlions tout à l'heure, et repris par les ligueurs du duc de Mayenne, puis à nouveau par les troupes royales en 1590. En 1703, le château est définitivement démilitarisé avec l'autorisation du Conseil d'État et la nouvelle propriétaire, Françoise de Branca, princesse d'Harcourt, décide, selon un courrier officiel, d'en faire une habitation. Alors le donjon de Clermont, au Moyen-Âge, est d'abord une tour rectangulaire très puissante, de 25,5 mètres de côté sur 17,50, haute d'une trentaine de mètres initialement. À notre connaissance, il est donc l'un des plus vastes donjons quadrangulaires au nord de la Seine, bien avant, par exemple, la grosse tour de Senlis dont nous avons déjà parlé. De là-haut, dit-on, nos yeux se poseraient sur une trentaine de paroisses distinctes et complètes. Ces murs sont épais de 3,50 m, ce qui est encore raisonnable et à nouveau globalement similaire à ce que l'on peut observer sur ce type d'édifice. Ces mêmes murs sont épaulés de 12 contreforts caractéristiques, plutôt plus fins
que ceux observés habituellement sur ce type d'édifice, qui constitue la première génération des châteaux de pierre. Sa première enceinte est mal connue, mais une seconde est rebâtie en 1351 et reste distincte de celle de la ville. C'est un château en ville, un château de ville, mais un château indépendant. Puisque la collégiale Saint-Arnoux était tangente à l'enceinte, son chevet était lui également partiellement fortifié et participait à la défense. Un autre point à propos du donjon lui-même, il comportait à l'origine une tour hors œuvre, c'est-à-dire une tour externe, visible de l'extérieur, dans l'esprit, si vous voulez, de ce qu'on a connu au XXe siècle lorsque les buildings construisaient leurs ascenseurs hors œuvre, c'est-à-dire visibles depuis la rue. Cette tour abritait un escalier en vis, disposition peu courante encore à l'époque de l'érection de la tour. Le principe de cet escalier était similaire à celui que l'on peut encore voir à la tour de Londres. Plus proche mais disparu, on trouvait la même particularité à Beaumont-sur-Oise. Un des derniers exemples existe dans notre territoire du Grand Valois, au château de Montmélian à Saint-Vitz, même si ici la tour d'escalier est presque disparue à cause de la poussée d'un grand arbre. C'est assez rare cette disposition de tour-escalier hors œuvre dans des châteaux du XIIe siècle. Tout l'intérêt de la tour de Clermont est de permettre, dans un territoire où ont globalement disparu la plupart de ces donjons que les historiens de l'art ont surnommés donjons romans, de se figurer ce qui fut le symbole de la mutation sociétale des XIe et XIIe siècles dans la noblesse. Les seigneurs, de plus en plus puissants, ont cherché à manifester leur pouvoir dans des grandes constructions, et le dessein avoué était de rendre la pareille au clocher des églises, de constituer dans la pierre un symbole du contre-pouvoir. Ainsi ont-ils parfois privilégié l'édification de mottes castrales, et d'autres fois plutôt l'érection de tours-résidences. C'est ce second choix qui fut fait à Clermont au début du XIIe siècle. Correspondait-il au schéma classique de disposition intérieure? Il est difficile aujourd'hui de le dire, car l'analyse du site est peu évocatrice. Il est tentant cependant de calquer le schéma traditionnel, en gardant à l'esprit ce que cela implique de simplification. Alors reprenons. À Clermont, pas de cave apparemment, mais au rez-de-chaussée, un niveau de service et un niveau de stockage en cellier. Au premier étage, l'entrée. Ce qui peut paraître curieux, puisque l'on entre directement à 5 mètres au-dessus du sol, mais l'entrée était desservie par un escalier droit et ouvrait ainsi directement sur la plus belle salle de la tour, la grande salle. Les textes en latin auraient dit « l'aula », c'est-à-dire l'espace public ou semi-public de site, le lieu où le seigneur reçoit. Au deuxième étage, peut-être un espace intermédiaire, semi-privé, semi-public, où les comtes recevaient plus intimement et où étaient logées leurs familles ainsi que les invités de marque. Et au troisième et dernier étage, au-dessus de tous et au plus près des cieux, les appartements du comte lui-même, probablement sous une charpente, peut-être agréée d'une voûte en berceau lambrissé. À n'en pas douter, l'ensemble devait être magnifique, décoré, vivant, encore une fois moins militaire que résidentiel et ostentatoire. En ce sens, à nouveau, le château de Clermont est moins un château fort qu'un château palais. Quoi qu'il en soit, la silhouette de la maîtresse tour de Clermont a beaucoup évolué. Tout d'abord, la princesse d'Harcourt, entre 1704 et 1708, a fait éclairer ses nouveaux appartements de 46 grandes fenêtres rectangles à menuiserie, typiques du XVIIIe siècle et réparties sur les 4 niveaux. Aux abords, elle a fait combler les fossés du château, et les anciennes cours sont converties en promenades plantées d'arbres, selon la mode du temps. Mieux, la princesse a fait vraisemblablement refonder la collégiale en chapelle, qui sera consacrée en 1714, l'année qui précède son décès. Ensuite, c'est le château qui est confisqué par la République en 1791 et converti en maison de détention pour les prisonniers de guerre et les malfrats du Clermontois. En 1826, il devient même une célèbre prison de femmes, ce qui sera l'occasion de nouvelles profondes modifications de la construction et de l'adjonction de 3 bâtiments. C'est ici, au donjon de Clermont, que sera emprisonnée Louise Michel, avec ses fameuses pétroleuses de la commune, avant leur jugement et leur déportation au bagne. La prison est fermée en 1903.
Un bombardement de 1944 fait s'effondrer l'angle nord et son quasi-abandon au milieu du XXe siècle a conduit à son effondrement partiel en 1968, aggravé encore en 1984. Le site a depuis été restauré. Et s'il n'est pas tout à fait possible de s'approcher du pied de l'édifice, il n'en reste pas moins la conclusion idéale d'une promenade dans les rues et le parc de Clermont, où bâti ancien, rue pavée, paysage évocateur et toponymie se conjuguent pour une invitation au voyage dans le temps.

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3: Faire du gringue est une expression auriculaire dont la définition d'Olivier Genevoix m'a beaucoup plu. Faire du gringue, selon mon lexicographe préféré, est une locution familibidineuse pour tentative d'approche sentimentalo-lourdingue à fort taux de naphtaline. L'évocation de cette odeur de naphtaline confirme son passage en désuétude après quelques années de séjour dans les armoires de l'oralité oubliée. Faire du gringue est une attitude à intention séductrice qui se doit de débuter par la traditionnelle question « Vous habitez chez vos parents ?» proférée par des balourds tentant d'emmitonner avec la grâce d'un facochère sortant de la mare, autrement dit, tenter de gruger la greluche par une approche généralement bancale et souvent grotesque. Car le gringue n'est pas le flirt, même pas la drague. Faire du gringue nécessite une paire de lunettes déshabillantes, un regard détaillant de haut en bas, additionné de compliments douteux et d'humour de coussin péteur, soit un filet garni de compétences qui ne se trouvent guère que chez le parfumé à l'after-chèvre de chez Temu et conducteur de BM noir customisé, et digne VRP du baratin en goguette. Plus encore, faire du gringue pourra à l'occasion s'agrémenter de paluches baladeuses, au risque pour le tripatouilleur de se manger une giroflée à 5 pétales, la donzelle dans le collimateur n'étant pas spécialement plus docile que la mule du pape. Le mot gringue viendrait, selon mes sources habituelles, en particulier de la chronique « Mon petit doigt m'a dit » numéro 217, toujours disponible à la réécoute sur le site de RVM, dans laquelle Dominique réfute une éventuelle déformation du mot « gringalet », petit, malingre, ou du verbe espagnol « gringuear », forme argotique de « faire le joli cœur ». Mais ma consœur dans l'auricularité, mais néanmoins amie, avance une origine analogique avec une technique de pêcheur. Celui-ci appâtant le poisson avec un quignon de pain. Des dires appuyés par une démonstration à force d'analyse étymologique et de citations d'Aristide Bruant. Mais pour moi, le gringue a quelque chose de sonore, un cliquetis de collier sur un torse velu largement dégagé, mais aussi le raclement du râteau sur le pavé granitique ou un air de bling-bling de copie de Rolex Made in China. Dans tous les cas, ça sent le fla-fla, le malvenu et la gêne grand format, car contrairement à la séduction mutuelle qui suppose un minimum de réciprocité, le gringue est un cliquetis unidirectionnel. Faire du gringue évoque les slows refusés, les patins échoués, les râteaux programmés. C'est la technique Patrick Chirac, maintenant obsolète, dont l'application n'a pas été mise à jour sur les smartphones. Aujourd'hui, on ne gringue plus, on influence, on match, on slash, on ghost. Le ridicule numérique est tendance et finalement beaucoup plus partagé par la gente masculine que ne fut le gringue, arme parfois fatale à son utilisateur. De toute façon, je n'ai plus de batterie, alors que vous habitiez chez vos parents ou pas, je ne chercherai pas à vous séduire davantage, à vous gringue-baler avec mes simagrées à la revoyure.
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1: 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Au premier regard, rien ne distingue ce lieu d'un centre équestre classique. Et pourtant ici, le cheval devient plus qu'un compagnon. Il devient thérapeute.
2: Bienvenue sur Radio Valois-Mulsien, c'est Frédéric. Je suis avec Barbara Maurice, qui a double casquette.
3: Je suis équithérapeute, praticienne en médiation équine. Tous ces termes sont utilisés. Et donc, j'ai créé mon entreprise en parallèle de mon métier d'enseignant, donc au lycée Jean Monnet à Crépy-en-Valois.
2: On est où, Barbara ?
3: Eh bien, on est chez moi, à Ermenonville, où j'ai créé une petite structure équestre avec mes chevaux et aussi d'autres chevaux d'amis qui sont là.
2: Tout d'un coup, tu t'es dit, allez, je vais faire de la thérapie avec les chevaux.
3: Ah, alors, c'est un long cheminement qui est le résultat de ma vie, de toute mon expérience. Je dirais que moi, j'ai toujours été en contact avec les chevaux depuis que je suis toute petite. J'ai suivi le parcours classique des poney clubs, des centres équestres et puis des compétitions. Et je suis allée en niveau international, donc à un bon niveau à cheval. Et puis en parallèle, j'ai fait mes études. Je suis devenue enseignante donc de SES. Et puis peu à peu, finalement, je me suis dit qu'il fallait que je réunisse un petit peu ces deux casquettes, comme tu dis, et puis cette expérience. J'ai décidé d'utiliser le cheval non plus pour la compétition, mais pour soigner les gens. Et notamment un public qui m'est cher, c'est les adolescents et puis les enfants qui peuvent avoir des troubles du neurodéveloppement.
2: Alors comment ça se passe une séance ?
3: Une séance, donc ça dépend après du public que je reçois. Mais par exemple, avec des enfants autistes, j'ai des séances qui sont très ritualisées où je travaille déjà avec des cartes d'émotions. Voilà, où j'essaye de savoir un petit peu comment est l'enfant dans sa tête, comment il arrive à gérer ses émotions. Et puis après, le travail se fait avec le cheval. Donc on fait plusieurs exercices qui peuvent se dérouler à pied, mais aussi sur le dos du cheval. J'utilise en fait le cheval avec quatre objectifs pour les enfants autistes. L'objectif numéro un, c'est améliorer la communication. Donc la communication, elle peut être verbale, mais aussi non verbale. J'utilise le cheval pour la motricité. Bien sûr, le cheval va aider à développer des capacités de motricité fine, mais aussi de motricité globale. Mon troisième objectif, c'est au niveau sensoriel. Donc les enfants autistes n'ont pas des troubles sensoriels, mais ils ont une sensorialité qui est particulière, justement. J'essaye de travailler ça avec eux. Et puis enfin, mon dernier objectif, c'est sur la gestion des émotions. J'essaye justement de travailler sur la tristesse, la colère, la joie. Toutes mes séances tournent autour de ces quatre objectifs-là. Donc ça, c'est pour les enfants autistes, mais après, n'importe qui ou un adolescent qui vient avec un problème particulier, ça peut être du harcèlement, ça peut être de la violence, ça peut être un adolescent qui est perdu dans la vie, je travaille à partir de ces objectifs-là et à partir d'exercices et de liens aussi avec le cheval, on avance.
2: Est-ce qu'il y a des chevaux qui sont adaptés à ce genre de séance ?
3: Alors, en fait, on peut travailler avec n'importe quel cheval en équithérapie parce que tous les chevaux ont cette particularité de capter les choses. Le cheval, c'est pas un prédateur comme le chien. Alors, je sais que on peut faire de la médiation animale avec d'autres animaux, mais le cheval a des atouts en plus, le fait que ce soit pas un prédateur. Donc en fait, en milieu naturel, le cheval a développé des capacités pour capter son environnement et capter les émotions des autres pour ne pas subir le prédateur. Et donc en fait, il capte le rythme cardiaque, il capte les hormones, il va capter notre respiration, il voit tout quoi, finalement le cheval. N'importe quel cheval peut être utilisé, sauf que évidemment, ça dépend du public. Donc si on a un public handicapé et qu'on va faire du portage, bah, il faudra quand même des chevaux qui soient porteurs. Si on a des enfants qui sont autistes mais avec beaucoup d'hyperactivité ou des enfants TDAH, c'est du trouble de l'attention. On peut avoir des enfants qui ont de l'hyperactivité par exemple, et donc il faut un cheval qui soit suffisamment calme, qui soit quand même adapté. Après, en tant qu'équithérapeute, en général on travaille, alors ça dépend des équithérapeutes, il y en a qui travaillent avec leurs propres chevaux comme moi, donc moi mes chevaux je les connais par cœur, donc je m'adapte en fait. Mais parfois il y a des équithérapeutes qui louent des chevaux dans des structures équestres et donc qui travaillent avec des chevaux sans forcément les connaître, mais ça fonctionne de toute manière. N'importe quelle séance d'équithérapie, il se passe quelque chose. Chaque séance, c'est une révélation, et, il se passe quelque chose. Même parfois, il y a des séances où on n'est pas très satisfait de nous, on se dit « tiens, il n'y a pas eu grand-chose ». On va ramener le cheval au box et il y a un élément qui va se passer et qui va enclencher quelque chose chez la personne.
2: Osiris, tu nous dis quelque chose ?
3: Moi je peux parler pour elle hein. Tu sais qu'un cheval il parle avec les oreilles, avec son corps en fait. C'est de la communication non verbale. Donc là tu veux que je te dise ce qu'elle est en train de te dire ?
2: Vas-y.
3: Voilà. Donc là elle est en train de sentir ton micro. Et donc elle est en train de dire c'est quoi ce truc ?
2: Est-ce que ça se mange ?
3: Donc est-ce que ça se mange ? Elle est en train de sentir, donc elle utilise tous ses sens.
2: Là.
3: Elle écoute, elle sent, elle voit. Elle a mis son nez dessus, donc elle a vérifié que tout allait bien. Maintenant, voilà, elle mange à côté, elle a vérifié, c'est bon. T'es de bonne constitution.
2: Bon, super. Va brouter, vous, Iris. C'est paisible quand même, hein. Ah. Il y a un côté zen.
3: Ah oui. C'est pour ça, ça joue aussi, quoi, le lieu. Et après, là-bas, on va en forêt. C'est la forêt d'Hermenonville.
2: Possibilité de faire des balades.
3: Avec les arbres, avec la forêt.
2: Bah oui, bien sûr.
3: Tu vois, là, il y en a une, la petite ukrainienne, là, que j'emmène en forêt. Et donc, on travaille sur les animaux aussi. Donc, je lui dis, alors, on va aller en forêt. Et quel animal on va voir ? Donc, rien qu'un escargot, on est content. Et donc, et puis après, il y a les odeurs, il y a les arbres, il y a tout. Ah, t'as entendu ? Elle souffle.
2: Et ça veut dire quoi, ça, quand le cheval souffle ?
3: Oh, bon, là, je pense qu'elle avait un petit truc dans le
2: coincé
3: nez.
2: Coincé.
3: Ouais, voilà.
2: Un petit insecte.
3: Voilà, mais des fois, c'est de la détente aussi. Quand il... Voilà, donc là, elle est bien.
2: Tu as de la chance d'habiter dans un lieu comme ça.
3: Ben oui, c'est de la chance et après c'est aussi de la détermination, je crois. Parce que c'était mon rêve d'enfant d'avoir mes chevaux chez moi. Vraiment, j'ai été déterminée, je suis allée vraiment au bout de ce truc, quoi. C'était quelque chose qui m'animait. J'ai toujours voulu partager ce rêve, c'est pour ça que j'accueille des gens chez moi aussi. Je veux pas avoir que mes propres chevaux et puis être en vase clos. J'accueille des gens, on fait des balades et tout ça. Et c'est aussi lors de ces balades que je me suis rendu compte que finalement, au contact du cheval, c'est incroyable comment la parole se libère. Quand on est en forêt, il se passe toujours quelque chose, quoi. À chaque fois que j'accompagne quelqu'un en balade, je me disais, mais c'est incroyable. Tout de suite, je suis dans l'intimité avec cette personne. C'est direct, elle va me dire, ah tiens, au fait, je me suis fait avorter. Ah, ok. Ou c'est
2: je suis
3: incroyable.
2: Tombée amoureuse.
3: Oui, voilà. Comment les gens... Alors, ils sont en contact avec le cheval. Et quand on est en balade à cheval, donc il y a l'environnement, il y a la nature, il y a la forêt, il y a le contact avec l'animal. Il y a le fait aussi qu'on est dos à dos. en fait. On est à la queue leu leu, donc il n'y a pas le regard. C'est un peu comme chez le psy, où alors certains psys, des fois, ils mettent encore sur le canapé, on ne croise pas le regard de l'autre. Et la parole, elle se libère, mais vraiment immédiatement. Et donc, c'était ça qui m'avait marqué, à me dire, c'est quand même incroyable, dès qu'on est sur un cheval, qu'on part en forêt, il se passe quelque chose. Et donc, j'ai voulu approfondir ça aussi, et d'où la formation médiation équine.
2: Eh ben, en tout cas, bravo pour cette détermination, parce que l'endroit est vraiment magnifique.

0: Pour un enfant ou un adulte, ces séances, il faut en faire combien pour voir des résultats ?
1: Alors, je dirais que moi, pour les enfants, le public scolaire, j'aime bien accompagner sur une année scolaire. Et j'aime bien accompagner de manière régulière, c'est-à-dire je fais une séance par semaine, hors vacances scolaires. Mais ce que je veux, c'est que ça soit greffé dans l'emploi du temps de l'enfant pour qu'il visualise sa séance d'équithérapie dans la semaine, comme une séance de natation avec sa psychomotricienne. Voilà. Donc, c'est calé dans son emploi du temps et je suis l'enfant sur l'année scolaire. Après, un public d'adultes pour du développement personnel, en général, je peux fonctionner sur une dizaine de séances. On fixe dans une première séance déjà les objectifs. Je fais déjà une dizaine de séances, puis après on voit si on continue ou pas. C'est un petit peu comme quand on va chez un psychologue. On se fixe des objectifs et puis il y a un moment, on sent qu'on a atteint ses objectifs et qu'on peut arrêter l'accompagnement.
0: Est-ce qu'il faut savoir faire du cheval ?
1: Alors pas du tout. Donc justement, c'est le principe de l'équithérapie, c'est que aucune connaissance équestre n'est requise. Et même, je dirais, pour quelqu'un qui a peur des chevaux, c'est pas anodin quoi. Avoir peur du cheval, on peut travailler justement sur cette peur du cheval et on peut faire des exercices rien que d'observation de troupeaux par exemple. Il y a énormément de choses à tirer avec des questionnements, avec des transferts sur l'animal. On peut faire énormément de choses et donc on est à pied, soit à côté du cheval, et si c'est trop dur, ça peut même être du travail d'observation, et petit à petit on se rapproche du cheval, on le touche. Après, le portage, ce qu'on appelle le portage, c'est être sur le dos du cheval. C'est encore quelque chose qu'apporte le cheval, que n'apporte pas un autre animal comme un chien, hein, par exemple. Il est fort utile, notamment pour les enfants avec des troubles du neurodéveloppement. Les effets sont incroyables au niveau de la motricité et surtout, je dirais, au niveau de neurologique. En fait.
0: La confiance en soi peut-être ?
1: La confiance en soi, donc il y a énormément de choses, mais il y a aussi un truc neurologique qui se passe. Donc il y a eu énormément d'études scientifiques maintenant qui sortent là-dessus. Notamment, je pense à une thèse qui a été faite sur le travail accru. Donc accru, ça veut dire sans sel, sans rien du tout. Et donc on a montré que l'assise n'était pas du tout la même, la connexion avec le dos du cheval n'est pas du tout la même quand il n'y a pas de selle. L'enfant ou l'adulte n'est pas du tout assis de la même manière, et donc la connexion neurologique se fait au niveau du bassin. Il y a des choses qui se passent, qui ne se passent pas forcément avec une selle. Et même avec une selle, on peut travailler d'autres choses parce que l'enfant est contenu. Et il est contenu sur le dos du cheval, et rien que le balancement du cheval rappelle évidemment le ventre maternel. Donc il y a un effet de balancement qui se fait et qui rassure l'enfant.
0: Est-ce qu'il y a des difficultés que tu as pu voir pendant tes séances ?
1: Des difficultés, non, il n'y a pas de difficultés, si ce n'est qu'à chaque fois il y a des problématiques à gérer qui peuvent être différentes. Par exemple, je pense à une petite autiste que je suis. Au départ, elle était paralysée par la peur, en fait. Et donc, ça peut être une problématique à gérer, comment gérer la peur. Et donc, là, je la suis depuis un an maintenant. Et maintenant, elle monte à cheval. Il y a des choses qui sont vraiment acquises. Donc, elle a réussi à dépasser cette problématique-là. Donc ça, c'est incroyable. C'est merveilleux.
2: Qu'elle soit belle.
0: Alors, comment elle s'appelle ?
1: Alors, elle s'appelle Titoune.
0: Elle est magnifique.
1: Oui, alors Titoune, elle a une histoire incroyable. Donc, elle est chez moi depuis 2011. Voilà. C'est la maman d'Osiris. Donc, elle a eu un poulain. Et c'est une ponette qui a été sauvée de la boucherie.
0: Ah, c'est une ponette.
1: Oui, alors c'est sa race, c'est une fjord. Les fjords, ils sont classés parmi les poneys. Donc elle a été sauvée de la boucherie en Belgique. Elle avait 2 ans. Donc c'est une amie à moi qui l'a ramenée en France, qui a décidé de la sauver, de dire non, elle n'ira pas à la boucherie. elle l'a dressée, elle était toute maigre. Et puis au bout d'un an, moi je cherchais un cheval pour accompagner mon autre jument parce que toute seule à la maison, c'était pas possible. Un cheval, ça peut pas vivre seul. Et je lui ai dit, écoute, là j'ai en urgence, ma jument arrive à la maison, j'ai besoin d'un poney, de n'importe quoi, un Shetland, un âne, mais amène-moi. Et elle m'a ramené Titoun l'après-midi même, en balade, depuis le village voisin. Et quand j'ai vu Titoun, je lui ai dit, mais moi je déteste les fjords, depuis que je suis toute petite, j'ai un truc avec le fjord, je déteste, pour moi c'est le cheval préhistorique, c'est pas du tout le cheval de compétition.
0: Il est quand même costaud.
1: Oui, mais j'ai vu Titoun arriver, elle avait une tête toute fine, et je lui ai dit, ah, elle est trop belle, j'ai eu un coup de foudre. Donc elle me l'a confiée, et à chaque fois qu'elle venait, mon conjoint disait... lui disait, oh, on va te l'acheter, on va te l'acheter. Et puis à l'époque, on n'avait pas trop de sous. Et à chaque fois, je disais, mais tais-toi. Tais-toi. Et évidemment, au bout de quelques mois, elle est venue en disant, finalement, je crois que je vais la vendre. Et donc, on n'a pas eu le choix, on l'a acheté.
0: Titoun est arrivée ici.
1: Donc, Titoun est arrivée comme ça. Donc, elle est à la maison depuis 2011. Donc, je la connais bien.
0: Un peu trapue.
1: Oui.
0: Hein, et puis, elle est costaud.
1: Comme c'est une jument qui a été sauvée de la boucherie, elle capte les émotions humaines, elle capte la colère très très bien, c'est incroyable. Donc plein de fois, elle m'a fait des bêtises, genre aller manger dans les bidons ou partir chez le voisin, parce que l'herbe du voisin est toujours meilleure, évidemment. Et donc, évidemment, quand je suis énervée, donc j'arrive en étant énervée, en disant « t'as encore fait des bêtises », etc. Dès que je suis énervée, elle se sauve. Elle se sauve et donc c'est impossible de la rattraper. Et on ne peut pas tricher avec un cheval. C'est-à-dire que si à l'intérieur on boue, on a de la colère en nous et qu'on triche en disant « allez, viens mon petit » avec la carotte, etc. Le cheval, il le sait.
0: D'accord.
1: Il le sait qu'on est en train de tricher et qu'en fait, à l'intérieur de nous, il y a cette colère. Tant qu'on n'a pas apaisé la colère...
0: Elle est quand même calme, mais on sent quand même quelque chose chez elle qui pourrait faire peur quand même.
1: Ah
0: peut-être ce côté...
1: Elle peut faire peur parce qu'elle est costaud, voilà. Elle est imposante.
0: C'est vrai. Hein.
1: Mais en fait, les enfants sont... Donc, elle est super avec les enfants. Et les enfants sont justement ma petite autiste qui avait énormément de peur. Elle a été tout de suite apaisée à son contact parce qu'elle n'a pas des mouvements brusques.
0: Oui.
1: Elle est très posée. Elle ne fait pas de bruit aussi parce que c'est cet enfant que je suis, elle est... Elle a une très forte sensibilité au bruit. Normalement, elle doit mettre un casque, mais elle ne supporte pas le casque.
0: Ah oui.
1: Et du coup, avec Titoun, elle a tout de suite, ça s'est bien passé.
0: Est-ce qu'un cheval peut être dangereux et pourquoi il serait tout d'un coup dangereux ?
1: Dangereux ? Alors, qu'est-ce que ça veut dire être dangereux ? Par exemple,
0: avoir des sauts d'humeur tout d'un coup parce qu'il y a eu quelque chose qui lui a fait peur ou...
1: Oui, c'est-à-dire que le cheval va réagir à son environnement. Et donc, comme encore une fois, c'est pas un prédateur, s'il entend un bruit, il va réagir au bruit et il peut avoir peur. Donc, c'est la peur du cheval qui peut engendrer...
0: Déclencher des choses.
1: Voilà, donc il va prendre la fuite, voilà. Il peut renverser quelque chose.
0: Voilà.
1: Ou si on est dessus, il peut nous faire tomber. Mais encore une fois, il a la capacité à vite rebasculer dans le calme. C'est-à-dire qu'il va monter en pression, il a de la colère, il a de la peur. Et hop, il retombe. 5 minutes après, il va brouter de l'herbe tranquillement, en fait. Et ça aussi, c'est un exercice qu'on peut faire. Enfin, j'ai beaucoup travaillé dessus sur la peur avec la petite que je suis. Je lui disais, mais regarde, Titoun, elle a peur. Et là, 5 minutes après, la peur, elle est partie. Et donc, je lui montrais bien que la peur, finalement, ça ne dure pas. On peut avoir peur un instant et ensuite, la peur s'en va.
0: Alors là, Titoun, tu lui as fait une coiffure d'Iroquois ?
1: Alors oui, ça c'est les critères de la race du fjord. Ils ont une crinière qui est très particulière, qui est très épaisse. Et en fait, souvent, ils ont la coupe comme ça. En fait, je tonds et je laisse pousser.
0: Ouais.
1: Et voilà. J'ai essayé de lui mettre la crinière classique, mais
0: non,
1: vraiment, c'est pas beau. C'est vraiment pas beau.
0: Barbara, donc tu es équithérapeute. Ton diplôme, tu l'as acquis ?
1: Ça y est, oui, j'ai fait ma formation, j'ai fait mon mémoire qui portait sur les enfants TSA, donc troubles du spectre autistique. Et puis j'ai créé mon entreprise donc, qui s'appelle Les Crins de la Confiance. Je débute mon activité.
0: Combien de bénéficiaires tu as ?
1: Là, actuellement, je suis 3 enfants de manière toutes les semaines. En fait, donc j'ai greffé ça aussi dans mon emploi du temps. J'ai de la place encore pour quelques personnes par semaine. Dans la formation que j'ai suivie, on est tout un groupe de praticiennes en médiation équine au niveau national. Au niveau de nos pratiques, donc il y a des groupes d'échange. Quand on a le besoin de parler de nos difficultés, eh bien on le fait volontiers. Et donc ça fait du bien.
0: Tu as combien de chevaux sur ce terrain ?
1: Alors ici, il y a 7 chevaux au total, il y a 6 juments et 1 nongre.
0: Ils font tous de la thérapie ?
1: Alors non, j'utilise pas tous les chevaux en thérapie, j'utilise essentiellement 3 chevaux en thérapie. Donc, j'utilise en priorité mes chevaux, mes juments. Parmi mes juments, j'ai une pouliche qui a à peine 2 ans, donc je ne l'utilise pas. Ou si, je vais l'utiliser en observation. Donc comme c'est une pouliche, par exemple, à une enfant, je vais lui dire « Tiens, t'as vu, elle n'est plus avec sa maman, elle gagne en autonomie. » Rien qu'en observant la pouliche et les comportements de la pouliche avec les autres, avec ses partenaires, le fait qu'elle joue, le fait que des fois on est obligé de la remettre en place, des choses comme ça, l'enfant va faire le bénéficiaire va faire des transferts et donc va mieux comprendre sa propre situation en fait. Donc sa situation au sein de sa fratrie, au sein de sa famille et puis à l'école en fait avec les autres. Comment faire pour ne pas se faire marcher dessus, pour se faire respecter, pour être dans l'assertivité, réussir à dire ce qu'on veut. Donc rien qu'en observant des chevaux, et donc finalement je les utilise tous en fait. Mais en fait, à y réfléchir, je crois que je les utilise tous, parce que quand je pense à ma petite autiste, elle connaît le nom de tous les chevaux, elle me dit « Edune, qu'est-ce qu'elle fait ? Rocky, qu'est-ce qu'il fait ?» Donc évidemment, je ne vais pas les emmener sur la carrière faire une séance, mais rien qu'en les regardant et en parlant d'eux, je travaille quoi. On travaille tout le temps en fait.
0: Donc c'est tout récent, ce désir d'être équithérapeute. D'où ça vient et qui tout d'un coup pensait que ça pouvait faire du bien ?
1: Alors, l'équithérapie, ça vient un petit peu des États-Unis, en fait. Donc, c'est venu en premier. Donc, il y a une auteure qui s'appelle Linda Kohanov, qui a beaucoup travaillé sur les traumatismes, sur les femmes qui avaient subi des violences et sur les traumatismes de guerre aussi, également, qui a commencé à travailler avec les chevaux. Et donc, elle a publié pas mal de livres qui se sont développés au début des années 2000, en fait, aux États-Unis. Et puis après, c'est arrivé en France. Et donc, on a commencé à s'intéresser à l'équithérapie, mais aussi à l'équicoaching. Parce qu'en fait, il y a toute une branche aussi qui nous vient des États-Unis, qui s'est développée sur le coaching en entreprise. Comment faire en sorte d'améliorer la productivité au sein des entreprises, bien sûr, mais tout en faisant attention aux conditions de travail, au bonheur au travail. Et donc, ça s'est un petit peu développé. Et donc, je dirais que dans l'équithérapie, finalement, dans la pratique de la médiation équine, il y a un petit peu deux branches. Il y a la branche de l'équithérapie, c'est soigner avec le cheval. Il y a la branche de l'équicoaching. Et l'équicoaching, c'est plus pour le milieu de l'entreprise. Les problématiques sont différentes. C'est plutôt sur du développement personnel. Donc, par exemple, quelqu'un qui a des difficultés à parler en réunion ou à être un leader ou à développer ses compétences ou à parler à un supérieur hiérarchique. Tout ça, on peut travailler avec le cheval. Et donc ça, c'est plutôt de l'équicoaching. Quelqu'un qui a un problème de dépression, de burn-out, qui a un problème de phobie, par exemple, eh ben ça va être plutôt de l'équithérapie, quoi, soigner avec le cheval. Donc il y a vraiment ces deux branches-là qui se développent.

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1: Pour fêter son 50e anniversaire, l'association Valéran de Aimant, les amis des orgues de Meaux, invite l'organiste Thomas Monnet pour un récital exceptionnel à la cathédrale de Meaux le samedi 15 août à 16h. Le programme fera la part belle aux grands compositeurs français. L'entrée sera libre, alors ne manquez sous aucun prétexte ce rendez-vous musical sous la fraîcheur des voûtes de la cathédrale Saint-Étienne de Meaux. Jusqu'au 22 août, la médiathèque de Crépy passe en horaire d'été. L'équipe vous accueille le mercredi de 10h à 12h30 et de 14h à 18h30 et le samedi de 10h à 12h30 et de 14h à 17h. Faites le plein de livres pour partir en vacances. Cet été, la durée d'emprunt de vos documents est doublée. Passez de 3 à 6 semaines pour en profiter pleinement. Que vous partiez à l'aventure ou que vous restiez tranquillement chez vous, c'est le moment idéal pour piocher dans les collections et savourer chaque instant à votre rythme. La paroisse Saint-Sébastien organise une procession mariale pour l'Assomption. Rendez-vous le vendredi 14 août à 19h45 devant l'église Saint-Denis à Crépy. Fin au même endroit, autour d'un verre de l'amitié. Samedi 15 août, la messe de l'Assomption sera célébrée à 9h30 à l'église Mère Teresa et à 11h à l'église Saint-Denis à Crépy. À Crépy, comme chaque année au mois d'août, le musée se met à l'heure d'été. Le musée de l'Archerie et du Valois prend le rythme des vacances en proposant des activités à partager en famille de 10h à midi. Jeudi 13 août, la mission Inuit. Jeudi 20 août, le rituel Iroquois. Et jeudi 27 août, le secret des Incas. Les ateliers sont gratuits, inscription obligatoire au 03 44 59 21 97.
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2: Justement, restons dans le domaine de la petite balle jaune avec notre personnalité sportive du jour, qui est Elizabeth Moore, dite Bessie. La tenniswoman américaine vit le jour le 5 mars 1876 à New York, dans l'arrondissement de Brooklyn précisément. Ses premiers coups de raquette, elle les donne à l'âge de 12 ans. Une première entreprise assez tardive à comparer avec d'autres talentueuses joueuses. Et pourtant, sa légende se forgera sur bien de records de précocité. En effet, elle a tout juste 16 ans lorsqu'elle se hisse en finale de l'US National Championships à Philadelphie, prenez la gueule de ce qu'on appelle désormais aujourd'hui l'US Open. En ce jour de l'été 1892, la Britannique Mabel Cahill lutte mais afflige une défaite à notre jeune joueuse américaine. À 16 ans et 3 mois et quelques jours, elle devient la plus jeune femme à prendre part à une finale des championnats américains. Ce record ne sera battu qu'en 1978 par Pam Shriver. Il lui faudra à Bessie d'attendre finalement le bel âge, ses 20 ans, pour enfin briller sur le gazon de Philadelphie. Alternant les titres et les places de finaliste, elle enlèvera au total 4 trophées en individuel lors des US Championships en 8 finales disputées. Un palmarès agrémenté de plusieurs autres titres en double mixte et féminin, reconnue comme une des plus grandes figures du tennis féminin des États-Unis au niveau planétaire, elle intègre l'International Hall of Fame en 1971. Elle disparaîtra en 1959 d'une insuffisance cardiaque à l'âge de 82 ans. Allez, on se donne rendez-vous demain pour d'autres histoires d'un jour avec Mémoire Sport.

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1: L'Antidote. La solution, vertueuse a priori, de payer les pays silicium en liquide, en hydrogène liquide, n'est pas sans conséquences. Le docteur a dû repartir chez lui, faute d'avoir trouvé une solution rationnelle, car les pays, vendeurs ou non de sable, ne sont pas prêts pour ce marché. Sixième épisode, le virus. Un an plus tard, la présidente, ou plutôt l'ex-présidente, depuis les dernières élections perdues, mais qui, selon la tradition française, continue de se faire appeler présidente, est confortablement installée dans un fauteuil de son appartement parisien. Elle écoute toujours de la musique choisie selon son humeur, mais toujours du blues, du rock et du jazz. Quelques jours auparavant, elle a reçu un surprenant message du docteur Claude Camille. Celui-ci serait de retour sur Terre, et pas n'importe où, en France. Et il la sollicite pour un entretien. La présidente est intriguée par ce retour après à peine un an. Qu'est-ce que cela signifie? Quelles sont ses intentions? Ces interrogations rendent la présidente impatiente et l'excite à l'idée de reprendre le cours pimenté de leur discussion, pour le moins décalée.
2: Bonjour Madame la Présidente. La personne que vous attendez, le docteur Camille, vient d'arriver, Madame la Présidente.
3: Bonjour Carole.
1: Oui, c'est bien Carole, son ancienne assistante à l'Élysée, qui a souhaité la suivre comme directrice de la petite équipe attribuée à chaque ancienne présidente de la République.
3: Merci de le faire entrer.
4: Bonjour Madame la Présidente.
3: Bonjour docteur.
4: Je suis très heureux de vous revoir.
3: Moi aussi. Mais vous le savez, vous lisez toujours dans les pensées, n'est-ce pas ?
4: Oui, mais ce n'est pas systématique.
3: Vous connaissez donc ma surprise, ma double surprise. La première, vous venez me voir alors que je ne suis plus la présidente en titre. Ceci ne vous a pas échappé, n'est-ce pas ?
4: En effet, battue de peu aux dernières élections, mais battue. Aussi, ce n'est pas la présidente que je viens rencontrer, mais la citoyenne.
3: Merci. Et la deuxième, la plus importante, l'an dernier, quand on s'est quitté, vous aviez dit « rendez-vous dans 3 ans ». Manqueriez-vous à ce point de sable, de silicium ? Ou nos changements de société se font-ils trop attendre ?
4: En ce qui concerne les changements, c'est une litote. Nous en reparlerons. Mais ce n'est pas pour cette raison que je suis de retour si vite.
3: Heureusement, car je ne pourrai plus rien pour vous.
4: Ne surestimez pas le pouvoir d'une présidente et ne sous-estimez pas celui d'une citoyenne.
3: À la bonne heure, je retrouve notre docteur. Alors, notre qualité de vie vous aura-t-elle manqué ? Notre vin, peut-être ?
4: Un peu.
3: Eh bien, permettez-moi de... vous offrir un verre pour fêter nos retrouvailles.
1: Elle se dirige vers le meuble qui sert de bar.
3: Tenez, un vin blanc sec. Un muscadet sur lit.
4: Parfait. Belle couleur.
3: À votre santé. Ah, pardon, monsieur, je suis toujours en bonne santé. C'est machinal chez nous.
4: Ce n'est pas de refus. Car pour faire court... de retour chez nous, mes collègues et moi-même avons, après une quarantaine, dû être isolés.
3: Une quarantaine, je vois. Et alors ?
4: Eh bien, nos médecins ont identifié une maladie.
3: Une maladie contractée chez nous ? Cela ne doit pas être très grave, puisque vous disiez savoir guérir toutes les maladies.
4: Maladie connue, oui.
3: Vous m'inquiétez ?
4: Nos médecins ont détecté une maladie inconnue de nous.
3: Non, vous plaisantez. De quoi peut-il s'agir et de quel pays venait le porteur ?
4: De partout. Tous les missionnaires sont atteints.
3: Allons donc... Vous, par exemple, vous auriez contracté en France une maladie inconnue de vous.
4: Exactement.
3: Mais vous semblez en pleine forme. Quels en sont les symptômes ? Je suis sûr que nos médecins pourront vous soigner.
4: Je crains que non. Il semble que ce que nous évoquions ensemble il y a un an comme un gène du va-t-en-guerre soit en fait très contagieux.
3: Ce ne serait donc pas génétique, mais un microbe très contagieux.
4: Oui. Et tous ces variants, tels que le microbe de l'intolérance compulsive ou du prosélytisme agressif, le microbe des va-t-en-guerre, en un mot.
3: Le microbe de l'emmerdeur, quoi.
4: Je crois.
3: Aïe, aïe, aïe. Tout l'univers serait donc atteint, contaminé, expliquant ainsi son omniprésence, en plus des terriens, chez les martiens, les aliens, qui, si on en croit nos auteurs de science-fiction, n'ont pas d'autre raison d'être que de venir nous emmerder.
4: Nos experts sont formels. Ils ne connaissent pas ce microbe. Virus, bactéries, il leur faut donc du temps pour trouver un antidote. Un vaccin ou un antibiotique.
3: Alors là, c'est la meilleure. Et il vous renvoie sur Terre pendant ce temps-là ?
4: Exactement. C'était ça ou l'isolement. Moi, j'ai choisi de revenir.
3: Mais alors là, ça, c'est une très bonne nouvelle. Car si c'est un microbe, virus ou bactérie, vous pourrez nous guérir aussi. Je vous propose de fêter ça. À l'antidote, je vous souhaite de bon cœur meilleure santé. À notre santé.
4: Volontiers. À notre santé.
3: Merci. Et tous vos collègues ont ce même microbe ?
4: Non. Nos chercheurs ont déjà identifié les différentes mutations du microbe du Vatanguerre, qui présentent des variantes comme l'intolérant compulsif à spectre étroit, thématique, par exemple contre les homosexuels, les fonctionnaires, les femmes, les étrangers, les politiques, les journalistes, les vaccins, et parfois tous ensemble, tels que l'intolérant compulsif au spectre large, intolérant à tout.
3: Parfois, dites-vous, souvent, oui. En effet, on pourrait parler d'emmerdeurs à spectre large. Ne me dites pas où on trouve de préférence ces microbes, j'ai ma petite idée.
4: On le trouverait souvent dans les groupes de pression, les rassemblements, les partis politiques, voire les urnes.
3: Les urnes ? Ah oui ? Pourtant, les urnes peuvent se montrer bien stériles. Excusez-moi, un mauvais souvenir.
4: Les dernières élections ?
3: Oui. Vous disiez un microbe contagieux.
4: Il semble qu'un petit nombre de personnes malades puissent contaminer toutes les autres, par simple contact.
3: L'intolérance contagieuse, quoi. Je ne suis pas étonnée de voir là un phénomène de groupe ou de réseaux sociaux. Et par exemple, quels sont vos symptômes ? Comment ont-ils détecté ce microbe chez vous ?
4: Assez vite, pendant la quarantaine, nos scientifiques ont isolé mon microbe sur la base d'observations de mon comportement. C'est plutôt la souche intolérant compulsif à spectre large. Ne jamais être content. Râler, voir le côté négatif des choses. Toujours vouloir tout et son contraire. Forte tendance à l'universalité de façade, à importuner son voisin pour bien lui faire comprendre le bien fondé de ses positions propres.
3: Râler, emmerder son voisin, c'est ça, aucun doute. C'est bien notre microbe français, convaincu d'être le seul à penser juste. Mon pauvre ami.
4: Et à l'afficher ostensiblement.
3: Oh oui. Qui se traduit par cette irrépressible envie de manifester, typiquement française, pas toujours pour convaincre, mais pour râler. J'ai quand même du mal à vous croire atteint.
4: Nos chercheurs vont chercher un antidote aux microbes à large spectre pour commencer.
3: Bonne nouvelle, docteur. Enfin, pas que vous repartiez une fois guéri, mais parce que grâce à vous, nous allons pouvoir nous débarrasser aussi de ce foutu microbe. À moins que vos savants, tout aussi impuissants que les nôtres sur le sujet, ne confient votre salut à des chefs religieux à qui, selon vous, revient cette tâche. Oh. Ah si, si, vous l'avez dit.
4: Chefs religieux et ou chefs politiques, comme sur votre terre, pour montrer le chemin de la tolérance. Est-ce bien raisonnable, présidente ?
3: Non, vous voyez, cela fait peur. C'est pas gagné.
4: Tout cela est incertain et risque d'être un peu long.
3: Oui. Quelle que soit la solution, cela va prendre quand même un peu de temps, non ?
4: Oui, et c'est mon souci.
3: Si vous vous inquiétez pour le logement, je peux, comme citoyenne et amie, y pourvoir et vous aider.
4: Je vous remercie de votre sollicitude. Le problème est ailleurs.
3: Ne me dites pas qu'il s'agit d'argent. Vous êtes venu avec quelques lingots d'or, j'imagine.
4: En effet, je ne pense pas avoir de soucis d'argent. Le problème est plus du côté, disons, administratif.
3: Comment ça ? Personne ne sait que vous êtes là, n'est-ce pas ? Ni ne connaît vos origines extraterrestres.
4: C'est bien là le problème. Je parle bien de l'autorisation administrative de séjour dans votre pays. Je me suis déjà fait contrôler par la police et ça s'est mal passé.
3: Vous ? Vous n'avez pourtant pas le profil du contrôlé systématique. Et alors ?
4: J'ai de faux papiers qui imitent à la perfection les vrais.
3: Je n'en doute pas, j'ai pu apprécier vos compétences. Alors où est le problème ?
4: Disons que je préférerais avoir une situation claire.
3: Claire ? C'est-à-dire de vrais papiers ? Un permis de séjour ?
4: Oui, j'ai besoin de vrais papiers, d'une situation régulière.
3: C'est bizarre, parce que vous savez imiter les documents mieux que personne.
4: C'est très important.
3: Bon, admettons, je peux vous trouver un hébergement, un travail, mais un permis de séjour, un visa, alors là... D'autant qu'en ce moment, vous n'êtes pas le seul à déposer une demande d'asile.
4: Je sais, ça risque d'être long.
3: Oui, très long. Car le problème d'une simple demande de visa est qu'il faut en général la faire à l'ambassade de France de votre pays de résidence.
4: Ambassade de France dans mon pays ?
3: Dans votre cas, il faudrait commencer par créer et construire l'ambassade.
4: Il faut donc penser à demander l'asile, étant déjà en France comme réfugié ?
3: Je dirais plutôt comme migrant.
4: Comme migrant ?
3: Oui. Le réfugié fuit une guerre, une persécution.
4: Une pandémie.
3: Une pandémie ? Et comment allez-vous expliquer votre maladie, je vous prie ? En disant à vos interlocuteurs que vous êtes atteint du syndrome de l'emmerdeur ?
4: C'est vrai, ils vont se sentir visés.
3: Ah non, non, non. Car les gens ne se sentent pas concernés par ce microbe, c'est une de ses particularités. Les malades sont convaincus d'être sains et que ce sont les autres qui sont touchés.
4: Vous avez raison, présidente.
3: De plus, vous quitteriez une pandémie chez vous pour retrouver la même chose chez nous ? Pardonnez-moi, mais ce n'est plus de refuge dont on parle, mais de suicide.
4: Alors, disons migrants plutôt que réfugiés.
3: La situation de migrant n'est déjà pas enviable, mais votre cas est gratiné, si je puis dire.
4: Nous y sommes. C'est bien là le problème. Comment demander le permis de séjour ou la nationalité ?
3: Commençons par le permis, car pour changer de nationalité, encore faut-il en avoir une. Quoique récemment, certains aient voulu supprimer la nationalité à ceux qui en avaient une. Je dois avouer que le législateur tarde à reconnaître le droit d'asile aux extraterrestres, et parfois même aux lambda terrestres venant de pays connus.
4: Il faut donc que je déclare venir d'un pays connu de votre administration.
3: Oui. Pour instruire le dossier d'asile, c'est mieux que d'expliquer que vous venez de Mars ou de la Voie lactée, ou pire, d'une autre Terre. Je crains que l'humour des fonctionnaires de l'immigration ne soit pris en défaut.
4: Je comprends. Mais quel pays choisir ? Un pays en guerre ?
3: Non, trop de candidats. À mon avis, et pour vous démarquer, évitez les pays qui sont en guerre, ceux qui sont victimes des épidémies, des terrorismes, des faillites, du réchauffement climatique, les dictatures.
4: Il reste quoi alors comme pays ?
3: Aucun. Non, je plaisante. Pas facile, je vous l'ai dit. Et avec vous, ce n'est pas gagné, car quel que soit votre pays d'origine, il faudra le prouver.
4: Oui, je sais, à part vous, j'ai peu de chances de convaincre.
3: Et encore, moi, j'ai mis du temps à vous croire. Il aura fallu les méga-pannes mondiales. Bon. Regardons les choses en face. On ne peut pas arguer d'une urgence médicale. Vous n'avez pas besoin d'hospitalisation particulière. Sinon, ce sont tous les citoyens français qu'il faudrait hospitaliser, médecins compris. Eh bien, j'attendais notre entretien avec impatience et curiosité. Je suis ravie. Pas le temps de souffler avec vous. Ça tombe bien. Je commençais à m'ennuyer un peu depuis la fin de mes fonctions.
4: Puis-je revenir demain en fin d'après-midi ?
3: J'allais vous en prier. À demain.
4: À demain.

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3: Faire du gringue est une expression auriculaire dont la définition d'Olivier Genevoix m'a beaucoup plu. Faire du gringue, selon mon lexicographe préféré, est une locution familibidineuse pour tentative d'approche sentimentalo-lourdingue à fort taux de naphtaline. L'évocation de cette odeur de naphtaline confirme son passage en désuétude après quelques années de séjour dans les armoires de l'oralité oubliée. Faire du gringue est une attitude à intention séductrice qui se doit de débuter par la traditionnelle question « Vous habitez chez vos parents ?» proférée par des balourds tentant d'emmitonner avec la grâce d'un facochère sortant de la mare, autrement dit, tenter de gruger la greluche par une approche généralement bancale et souvent grotesque. Car le gringue n'est pas le flirt, même pas la drague. Faire du gringue nécessite une paire de lunettes déshabillantes, un regard détaillant de haut en bas, additionné de compliments douteux et d'humour de coussin péteur, soit un filet garni de compétences qui ne se trouvent guère que chez le parfumé à l'after-chèvre de chez Temu et conducteur de BM noir customisé, et digne VRP du baratin en goguette. Plus encore, faire du gringue pourra à l'occasion s'agrémenter de paluches baladeuses au risque pour le tripatouilleur de se manger une giroflée à 5 pétales. La donzelle dans le collimateur n'étant pas spécialement plus docile que la mule du pape. Le mot gringue viendrait, selon mes sources habituelles, en particulier de la chronique « Mon petit doigt m'a dit »

0: numéro 217, toujours disponible à la réécoute sur le site de RVM, dans laquelle Dominique réfute une éventuelle déformation du mot gringalet, petit, malingre, ou du verbe espagnol gringuea, forme argotique de faire le joli cœur. Mais ma consœur dans l'auricularité, mais néanmoins amie, avance une origine analogique avec une technique de pêcheur. Celui-ci appâtant le poisson avec un quignon de pain. Des dires appuyés par une démonstration à force d'analyse étymologique et de citations d'Aristide Bruant. Mais pour moi, le gringue a quelque chose de sonore, un cliquetis de collier sur un torse velu largement dégagé, mais aussi le raclement du râteau sur le pavé granitique ou un air de bling-bling de copie de Rolex Made in China. Dans tous les cas, ça sent le fla-fla, le malvenu et la gêne grand format. Car contrairement à la séduction mutuelle qui suppose un minimum de réciprocité, le gringue est un cliquetis unidirectionnel. Faire du gringue évoque les slows refusés, les patins échoués, les râteaux programmés. C'est la technique Patrick Chirac, maintenant obsolète, dont l'application n'a pas été mise à jour sur les smartphones. Aujourd'hui, on ne gringue plus, on influence, on match, on slash, on ghost. Le ridicule numérique est tendance et finalement beaucoup plus partagé par la gente masculine que ne fut le gringue, arme parfois fatale à son utilisateur. De toute façon, je n'ai plus de batterie, alors que vous habitiez chez vos parents ou pas, je ne chercherai pas à vous séduire davantage, à vous gringue-baler avec mes simagrées à la revoyure.
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1: À la librairie du Carré Saint-Louis, il y avait en vitrine deux livres sortis en vente ce mois-ci. 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
1: Un jour sur un marché chinois, au beau milieu de n'importe où, où l'on trouve tout n'importe quoi, des bijoux, des hiboux, des choux. 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Du rapprochement de ces deux-là, dans ce quartier de gastronomes, serait né quelque chose qu'on comprend pas, comment mystère et boule de gomme. Un tout petit virus, rikikiminus, à peine un paix de travers. Il en faut pas plus pour qu'on l'ait dans l'anus et qu'on se retrouve le cul par terre. Accusé de méchanceté, ce ridicule éclat de vie, ce serait erreur et bivesé, simplement comme tout ce qui vit. Ça prospère et se multiplie, c'est une loi de la nature. 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
1: Justement, restons dans le domaine de la petite balle jaune avec notre personnalité sportive du jour, qui est Elizabeth Moore, dite Bessie. La tenniswoman américaine vit le jour le 5 mars 1876 à New York, dans l'arrondissement de Brooklyn, précisément. Ses premiers coups de raquette, elle les donne à l'âge de 12 ans. Une première entreprise assez tardive à comparer avec d'autres talentueuses joueuses. Et pourtant, sa légende se forgera sur bien de records de précocité. En effet, elle a tout juste 16 ans lorsqu'elle se hisse en finale de l'US National Championships à Philadelphie. Comprenez la gueule de ce qu'on appelle désormais aujourd'hui l'US Open. En ce jour de l'été 1892, la Britannique Mabel Cahill lutte mais afflige une défaite à notre jeune joueuse américaine. À 16 ans et 3 mois et quelques jours, elle devient la plus jeune femme à prendre part à une finale des championnats américains. Ce record ne sera battu qu'en 1978 par Pam Shriver. Il lui faudra à Bessie d'attendre finalement le bel âge, ses 20 ans, pour enfin briller sur le gazon de Philadelphie. Alternant les titres et les places de finaliste, elle enlèvera au total 4 trophées en individuel lors des US Championships en 8 finales disputées. Un palmarès agrémenté de plusieurs autres titres en double mixte et féminin, reconnue comme une des plus grandes figures du tennis féminin des États-Unis au niveau planétaire, elle intègre l'International Hall of Fame en 1971. Elle disparaîtra en 1959 d'une insuffisance cardiaque à l'âge de 82 ans. Allez, on se donne rendez-vous demain pour d'autres histoires d'un jour avec Mémoire Sport.
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2: Philomène vous propose quelques recettes tirées d'un album « Vivez mieux, mangez mieux ». Aujourd'hui, voici la recette d'une omelette au potiron. Préparation 15 minutes. Cuisson 20 minutes. Pour 4 personnes, il vous faudra 400 g de potiron, 40 g de beurre ou de margarine, une cuillerée à café de sucre en poudre, 6 œufs, une pincée de muscade en poudre, un demi-verre de lait, une cuillerée à café de maïzena, du sel et du poivre du moulin. Retirez l'écorce et les graines de potiron. Découpez la chair en très petits cubes. Dans une poêle à revêtement anti-adhésif, mettre la moitié du corps gras et faire rissoler le potiron à feu assez vif jusqu'à ce que la chair se transforme presque entièrement en pâte. Dans un saladier, délayez la maïzena dans le lait. Ajoutez le sucre, la muscade, le sel, le poivre et les œufs battus. Mélangez avec la pulpe de potiron. Faire cuire comme une omelette classique dans le restant du corps gras et servir très chaud.

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1: Bienvenue dans les Hauts-de-France. Voici un reportage réalisé par une radio associative de la région.

0: Le centre historique minier de Lowarld, dans le Douaisy, est labellisé par l'ADEME, Agence de la Transition écologique, site démonstrateur de la transition écologique. Dans ce cadre, le centre historique minier organise des rencontres avec des associations et des administrations qui œuvrent sur le champ du développement durable. Habitat, alimentation, mobilité sont ainsi régulièrement sujets de discussion ou même de débat. Virginie Maloulepsi est responsable des archives du centre historique minier. Elle est également en charge du programme d'animation. Elle nous explique ce qu'implique cette labellisation centre démonstrateur de la transition écologique. Une interview enregistrée à l'occasion d'une journée consacrée aux mobilités sous la verrière du centre historique minier de Lowarld.
1: Alors déjà, ça consiste, premier objectif, se poser les bonnes questions par rapport à nous-mêmes. Est-ce que le centre historique minier agit correctement en matière de transition? Quel est son bilan carbone? Que pouvons-nous faire de mieux pour faire en sorte de moins carboner, si on peut dire? Donc une réflexion en termes de bâtiments, en termes d'énergie utilisée, en termes aussi de transport. Comment les visiteurs qui viennent au centre historique minier y viennent-ils? Est-ce que notre bilan carbone n'est pas très très bon aussi parce que nos visiteurs viennent en voiture? Ils viennent de loin, ils viennent en voiture, parfois pas assez nombreux dans leur voiture. Et tout ça fait que, à nous de réfléchir à des dispositifs qui permettent également de décarboner dans ce sens-là. Donc le centre a monté beaucoup de partenariats ces derniers mois, notamment avec les transports ferroviaires, avec notamment la possibilité d'avoir des tarifs privilégiés si on prouve que l'on est venu en transport en commun, avec bien sûr les transports du Douaisis, hein, le SMTD, etc. Et on a cette chance dans le Douaisis, rappelons-le encore et encore, d'avoir un transport gratuit, ce qui permet quand même des mobilités beaucoup plus intéressantes. Et puis, au-delà de ce que nous faisons, c'est aussi des missions, les missions d'un musée, d'un centre de culture scientifique, parler aux gens, leur montrer quelles sont les meilleures pratiques, ou leur donner, pas à nous de dire ce qui est mieux, mais faire se rencontrer les gens, essayer de leur donner des idées.
0: Est-ce que ça veut dire également qu'au moment où on pense un projet, on regarde également à l'impact qu'il va avoir, l'énergie qu'il va demander, ce qu'ils vont engendrer, c'est à ce moment-là, il y a une nouvelle échelle de mesure qui se met en place.
1: Oui, une nouvelle échelle de mesure est vraiment parce que on est, alors si on parle que du centre historique minier, les bâtiments, vous voyez, on est dans une fosse de mine, on a des bâtiments qui sont industriels, qui étaient là pour une industrie, mais qui aujourd'hui hébergent un musée. Et ça engendre vraiment des choses totalement différentes. Et puis aussi dans la manière de faire. Et l'idée, c'est bien ça, toucher le maximum de gens dans leur quotidien.
0: Sans culpabiliser au final, parce que c'est parfois compliqué que de se dire, et on s'aperçoit même parfois que des gens qui n'ont pas de gros moyens sont parfois, malgré eux, plus écolos que les gens qui ont des moyens supérieurs parce qu'ils ne peuvent pas faire autrement et qu'ils consomment moins au
1: final. Exactement, et c'est vraiment redonner des idées du quotidien. Moi, je crois beaucoup à ça. Je pense que chacun d'entre nous, par des petites choses que l'on peut faire qui ne nous coûtent pas, si ce n'est en énergie individuelle, d'abord peuvent nous faire gagner beaucoup d'argent. Parfois, tout simplement, le réemploi, ça nous semblait très important.
0: Dans les équipes, le message, il a été compris, parce que c'est vrai que quand on est comme ça, avec la force de l'habitude, dans le travail, que de modifier des façons de faire, des façons d'être, c'est pas toujours facile.
1: Alors, certaines pratiques, franchement, étaient innées. On le faisait déjà depuis longtemps. On avait eu une équipe, un groupe de travail qui avait rappelé à tout le monde la bonne pratique. On éteint la lumière quand on sort de son bureau. S'il fait jour, on n'est peut-être pas obligé d'allumer la lumière dans son bureau. On ferme ses portes pour que la chaleur ne parte pas. Des choses bêtes, hein. Réutiliser des feuilles en brouillon. Tout simplement imprimer le moins possible, peut-être se déplacer plutôt que d'envoyer un mail. Alors ça, c'est une chose très bête, mais on peut monter en escalier, aller voir son collègue, déjà c'est bien, hein, on peut parler avec lui plutôt que d'envoyer un mail. Donc tout ça, ça va. Par contre, il est vrai que quand notre directeur est arrivé il y a 3 ans avec son projet, notamment de réancrer le centre dans la décarbonation, tout le monde s'est dit, mais on va parler de décarbonation, mais nous, on est un musée de la mine, un musée du charbon, notre public vient pour ça, comment on fait? Donc c'est vrai que ça peut faire peur, mais c'est super de se réinventer.
0: Mais ça colle également à l'idée de ce territoire, le bassin minier, qui maintenant depuis 50 ans est en perpétuelle mutation.
1: Exactement. Et le fait de travailler non pas centré sur soi, mais justement en s'ouvrant aux autres associations. Et nous, on est ravis aujourd'hui d'accueillir l'œil de la Musette et Droit de Vélo d'Ouézi, parce que ce sont des gens que l'on ne connaît pas forcément, alors qu'on habite le même territoire, on a les mêmes ambitions, etc. On les invite chez nous. Notre public va les découvrir, va les croiser. Peut-être qu'ils ne vont pas s'arrêter tout de suite, mais ils y reviendront parce qu'ils vont se souvenir de ce qu'ils ont vu. Donc c'est ça aussi le but du jeu. C'est se rencontrer, parler, jouer collectif. Et jouer collectif, c'est ce qui va servir à tout le monde.
0: Alors, on l'a dit, on va parler mobilité avec le Repair Café. C'est rentré l'habitude de faire durer les choses aujourd'hui, de chercher à les réparer plutôt que de racheter dans la pratique ici au Centre historique minier de Loward.
1: Alors, moi, je peux vous dire, parce que je suis directrice des archives, mais en charge de la programmation aussi, le mobilier d'exposition qu'on utilise, moi, les vitrines sont des vitrines qui ont été conçues il y a très longtemps, qu'on réemploie, alors qu'on décape, qu'on repeint, qui sont réutilisés au maximum, les cadres, c'est pareil, et on prête. On a de plus en plus de collègues du bassin minier, par exemple sur le territoire du Lensois, qui m'envoient un mail, passent un coup de fil en disant « est-ce que vous auriez des vitrines à prêter ?» Donc on est vraiment dans cet usage de « on n'achète pas ».
0: Et la question du déplacement, le covoiturage dans l'équipe, ça existe
1: Alors oui, parce que dans nos équipes, on a un certain nombre, notamment de médiateurs qui habitent en région lilloise ou plutôt justement dans le Pas-de-Calais, du côté de Nain-Beaumont, etc. Et ils covoiturent. Alors ça demande tout simplement que le responsable de service regarde les plannings et se dise « Ah bah oui, un tel jour, ça colle, même zone. » Horaires, ils vont covoiturer, c'est super, donc il y a ça. Et on en a quelques-uns qui viennent en tram tous les jours et d'autres à vélo.
0: Et c'est justement de mobilité dont il est question dans cette journée. Centre historique minier de Loward, démonstrateur de la transition écologique. On va parler mobilité douce avec invité au Centre historique minier, l'association Droit de Vélo d'Ouézi. Représenté par Babette, sa vice-présidente, et Jean-Claude, son président.
2: Nous faisons en sorte de familiariser les gens avec la pratique du vélo. Et pour ça, ça nécessite pas mal de choses, en particulier de circuler dans des bonnes conditions, c'est-à-dire avoir des voiries et des endroits où on peut circuler en sécurité, ouais. En sécurité primordiale. Nous organisons plusieurs animations autour de ça.
0: C'est-à-dire que vous avez également une action auprès des décideurs des voiries et,
2: ouais, voilà. Et nous rencontrons donc régulièrement les mairies, certaines mairies, parce qu'il y en a d'autres, malheureusement, les portes sont fermées, malheureusement. Et donc nous les rencontrons régulièrement, disons 2 ou 3 fois par an, pour justement parler avec eux des améliorations, des aménagements cyclistes dans leur commune, dans leur secteur.
0: Il y a de la place pour tout le monde sur les routes du Douaisis aujourd'hui. Tout le monde peut facilement cohabiter, ou il y a encore quelques endroits où c'est assez problématique?
2: Il y a malheureusement encore beaucoup d'endroits.
0: Et alors, qu'est-ce qui fait qu'on ne peut pas faire autrement? C'est un manque de volonté, ou alors c'est que finalement, à l'époque de la conception des équipements ou des plans de circulation, on n'avait pas pensé suffisamment au vélo?
2: Alors, donc, on demande à être associé, bien entendu, au projet. Alors, des fois, on l'est, des fois, on ne l'est pas. Donc, on donne notre avis. Alors après, évidemment, l'obstacle numéro un qu'on rencontre, c'est l'argent. Voilà. Et ensuite, des infrastructures qui ne sont pas adaptées finalement à ce que ça serait, que l'idéal serait pour le vélo.
3: Ce sont des décisions politiques qui diffèrent d'une ville à l'autre. Et on voit le résultat. Et c'est vrai qu'il faut commencer par les structures, par les installations cyclables, pour amener les cyclistes et pas faire le contraire. Voilà, il ne faut pas attendre qu'il y ait beaucoup de vélos pour dire bah, « là, on va faire une piste ». Hier, on a eu une petite discussion avec un maire, on n'a pas la même façon de voir.
0: Le droit de vélo du Douaisis, c'est quoi? C'est une aide pour les cyclistes amateurs du quotidien, pour trouver du conseil, de la ressource. Ça fait partie également de vos missions, ça?
3: Oui. Par exemple, comme aujourd'hui, sur le stand, on a préparé nos outils, mais c'est important aussi de parler de comportement sur la route, de faire connaître justement nos vélo-écoles. On va dans les écoles pour faire de la sensibilisation au bon comportement sur la route.
2: On s'y prend tôt finalement avec les enfants finalement pour leur donner goût finalement, ne serait-ce que d'aller à l'école à vélo. Là, on a constaté quand même une très, très grosse amélioration du nombre d'enfants qui maintenant prennent leur vélo pour aller à l'école.
0: C'est vrai que le vélo, ça s'oublie pas, ou alors ça, c'est une phrase passe-partout, et que si ça fait longtemps qu'on n'a pas monté sur un vélo, vaut mieux quand même...
2: C'est conseillé. Nous faisons des séances de remise en selle, c'est-à-dire qu'une personne qui n'a pas fait de vélo pendant 10-15 ans, qui voudrait encore refaire du vélo, on les aide finalement à retrouver le goût du vélo. C'est toujours ça, leur donner l'envie d'en faire. On fait des balades tranquilles, des balades familiales de quelques kilomètres, tous ensemble. On roule en ville, bien entendu. Et là, c'est l'occasion rêvée pour découvrir la signalisation routière et ce qu'il faut faire et ce qu'il ne faut pas faire sur une route. Donc moi, je conseille à ceux qui souhaiteraient... refaire, on va dire, du vélo, mais qui ont justement cette crainte de circulation en ville, de nous rejoindre quand on fait nos balades. Et là, on est là, nous, en encadrement, pour les guider comme il faut.
0: Jean-Claude et Babette de l'association Droit de Vélo Douaisis, rencontrés à l'occasion de la journée consacrée aux questions de mobilité dans le cadre des animations du Centre historique minier de Loward dans le Douaisis, Centre historique minier de Loward, démonstrateur de la transition écologique. Interview Hervé Dujardin pour Radio Scarp Sensé.
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1: C'est l'heure de votre rendez-vous, histoire tout de suite sur RVM, on remonte le temps ensemble.
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1: Ça s'est passé un 2 août 1589, Henri IV devient roi de France. Un monarque parmi tant d'autres, me diriez-vous ? Eh bien, pas vraiment. Henri IV, surnommé le Grand ou le Vert Galant, est tout un symbole. C'est peut-être l'un des rois de France les plus importants de l'histoire. Protestant, il va mettre fin aux guerres de religion. À la base, Henri IV n'aurait pas dû régner. Henri de Navarre, issu des Navarres qui règnent dans le sud de la France, se lie à la famille Bourbon grâce à son beau mariage avec la reine Margot. L'homme est protestant, même s'il fut baptisé, il reçoit une éducation réformée et milite pour le protestantisme. Les guerres de religion font rage à cette époque, on peut parler de 8 guerres civiles. Elles se succèdent entre 1562 et 1598. Catholiques et protestants s'y entretuent dans des émeutes, attentats, meurtres à toutes les échelles de la société. Henri IV arrive après la Saint-Barthélemy que nous développerons dans un autre podcast. Il accède au trône dans un contexte un peu particulier, vous l'aurez compris. D'autant plus que pour la petite histoire, il remplace Henri III, son cousin, qui vient d'être poignardé par un moine dominicain de 22 ans alors qu'il était sur les latrines, les WC de l'époque. On voit ici comment le conflit religieux imprègne la société.

0: Justement, pour essayer d'y mettre fin et réconcilier les Français, Henri de Navarre renonce au protestantisme et se reconvertit catholique à l'été 1593. Cela se passe à Chartres, acquis à sa cause et non à Reims. Le monarque va au total changer 6 fois de religion. La religion pour lui n'a que peu d'importance et c'est en ce sens que le souverain aurait prononcé le célèbre « Paris vaut bien une messe ». C'est avec ce sacre que le roi devient Henri IV. Durant plusieurs années, combats entre catholiques et huguenots continuent. Les deux camps vont négocier sous l'égide du roi. 5 ans plus tard, le 30 avril 1598, est signé l'Édit de Nantes. Célèbre texte, il consacre la légitimité de culte aux réformés, la paix religieuse dans le royaume. Henri IV aura réussi à mettre fin à plus de 35 ans de conflits. La France peut enfin souffler. Et pourtant, l'histoire va rattraper le monarque, apprécié, bon vivant et soucieux de ses sujets. Alors qu'il se rend chez son conseiller, le surintendant Sully, Henri IV se fait assassiner en plein Paris le 14 mai 1610, rue de la Ferronnerie. Son assassin n'est autre que François Ravaillac, un catholique fanatique. Les guerres de religion auront eu raison du souverain.
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1: La brocante d'Ermenonville se tiendra le dimanche 20 septembre. L'occasion idéale de faire de bonnes affaires, de donner une seconde vie aux objets oubliés et de partager un moment convivial au cœur du village. Les exposants peuvent s'inscrire jusqu'au 12 septembre. Plus de renseignements auprès de la mairie d'Ermenonville.
2: Les puces des couturières et loisirs créatifs se tiendront le samedi 17 octobre de 9h à 18h à la salle des fêtes de Crépy en Valois. Rendez-vous incontournable pour les passionnés de couture, de broderie, de patchwork ou encore de travaux manuels. Un événement convivial qui permet à la fois de vendre et de chiner une grande variété de matériel et fournitures, tissus, dentelles, boutons, mercerie ancienne, laine et nombreux accessoires dédiés à la création textile et artisanale. Alors que vous soyez amateur, créatif, confirmé ou simple curieux, vous pourrez y dénicher des trésors uniques et échanger autour de savoir-faire et de passions communes. Entrée gratuite pour le public, ce sera donc le samedi 17 octobre à la salle des fêtes de Crépy. Infos et réservations pour les exposants au 07 77 33 24 21 ou en écrivant à l'adresse au fil de l'automne@orange.fr.
1: Les petits chanteurs à la Croix de Bois sont de retour dans la région pour un concert exceptionnel le dimanche 30 août à 16h30 en l'église de Verberie. Le célèbre chœur d'enfants, qui voyage à travers le monde depuis 120 ans, interprétera des grands classiques de la musique sacrée, mais aussi des œuvres plus actuelles et contemporaines. Un spectacle familial et accessible à tous. Réservation en ligne sur pccb.fr et sur place, dans la limite des places disponibles, le jour du concert. À l'occasion de la fête de l'Assomption, la paroisse de la Vallée de l'Automne vous propose une messe en plein air à la grotte d'Orouy le vendredi 14 août à 18h30. Samedi 15 août, procession mariale, rendez-vous à 15h en l'abbatiale de Morienval pour aller jusqu'à la chapelle Saint-Anaubert. Des messes de l'Assomption seront également célébrées le samedi 15 août à 10h15 à Béthisy-Saint-Pierre, à 10h30 à Longpont et à Assy-en-Mulcien, à 11h à Baron, à 11h30 à Verberie et à 18h à Trumilly. 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

Les enfants de Chronos. Bonjour à tous, chers auditeurs. C'est moi qui vous parle, Nicolas Bilot, archéologue. Aujourd'hui, une petite notice d'histoire et d'architecture sur le château de Clermont, Clermont de l'Oise. Sur l'éminence que constitue la butte de Clermont, comme une gardienne de la frontière entre pays de craie et pays de calcaire, entre pays picard et pays français, comme on le disait autrefois, se dresse la tour de Clermont, le donjon, marqueur du chef-lieu du comté. Il est classé monument historique depuis 1950. Bâti au début du XIIe siècle, peut-être vers 1110, mais malheureusement les sources écrites manquent, cette tour maîtresse fut visitée par de nombreux rois de France jusqu'au milieu du XIIIe siècle, lorsque Saint-Louis en fait don, ainsi que le comté, à son sixième fils Robert. Celui-ci se maria à Béatrice de Bourgogne et sont ensemble les lointains ancêtres des rois de France Bourbon des XVIIe et XVIIIe siècles. Le château tombe cependant en disgrâce aux yeux des comtes de Clermont au cours de la guerre de Cent Ans, et ne sera plus visité que très occasionnellement par leurs seigneurs et maîtres jusqu'à la Révolution. Pourtant, l'édifice est toujours le lieu d'événements importants. En 1359, le terrible premier captal de Bouche, mercenaire au service de Charles de Navarre, celui que les historiens surnomment aujourd'hui Charles le Mauvais, s'empare du château pour son maître. Si l'on s'en tient à ce que raconte le chroniqueur Jean Froissart, le captal de Bouche détruisit la collégiale castrale. Cet édifice d'architecture romane, une église, fut fondé par le premier comte, Renaud II, et dédié à Saint Arnoux. La dédicace à Saint Arnoux n'est peut-être pas innocente, puisque Renaud était marié à Alix. Alix était la sœur de Simon, et Simon était le comte du Valois. Bien entendu, parmi vous, ceux qui connaissent un petit peu Crépy, se souviennent qu'il y a dans cette ville le prieuré Saint-Arnoux, prieuré clunisien, et celui-ci a été largement apprécié par Simon, comte de Valois. Simon a d'ailleurs eu une vie un petit peu curieuse. Au départ, cadet de famille, il n'était pas appelé à régner, mais se retrouve finalement au pouvoir quelques années, puis après un pèlerinage, se constituera ermite et sera même canonisé comme étant Saint-Simon. Il se trouve que ce grand personnage était un actif soutien de Saint-Arnoul de Crépy et que certainement sa sœur et Renaud, son mari, ont dû être influencés pour créer cette collégiale dédiée elle aussi à Saint-Arnoul, à Clermont. Quoi qu'il en soit, lorsque le parti navarrais quitte le pays de Clermont 4 ans plus tard, en 1363, la ville est exsangue. Entre 1423 et 1450, le château changera même 5 fois de main, passant des Français aux Bourguignons puis aux Anglais, et a vraisemblablement encore bien fait son office de place forte. Quelques travaux ont encore lieu au début du XVIe siècle, et le château conservera une petite fonction militaire au cours des guerres de religion à la fin du même siècle. Il est pris une première fois par Henri IV en 1589, le premier roi Bourbon dont nous parlions tout à l'heure, est repris par les ligueurs du duc de Mayenne, puis à nouveau par les troupes royales en 1590. En 1703, le château est définitivement démilitarisé avec l'autorisation du Conseil d'État et la nouvelle propriétaire, Françoise de Branca, princesse d'Harcourt, décide, selon un courrier officiel, d'en faire une habitation. Alors le donjon de Clermont, au Moyen-Âge, est d'abord une tour rectangulaire très puissante, de 25,5 mètres de côté sur 17,50, haute d'une trentaine de mètres initialement. À notre connaissance, il est donc l'un des plus vastes donjons quadrangulaires au nord de la Seine, bien avant, par exemple, la grosse tour de Senlis dont nous avons déjà parlé. De là-haut, dit-on, nos yeux se poseraient sur une trentaine de paroisses distinctes et complètes. Ses murs sont épais de 3,50 m, ce qui est encore raisonnable,
et à nouveau globalement similaire à ce que l'on peut observer sur ce type d'édifice. Ces mêmes murs sont épaulés de 12 contreforts caractéristiques, plutôt plus fins que ceux observés habituellement sur ce type d'édifice, qui constitue la première génération des châteaux de pierre. Sa première enceinte est mal connue, mais une seconde est rebâtie en 1351 et reste distincte de celle de la ville. C'est un château en ville, un château de ville, mais un château indépendant. Puisque la collégiale Saint-Arnoux était tangente à l'enceinte, son chevet était lui également partiellement fortifié et participait à la défense. Un autre point à propos du donjon lui-même, il comportait à l'origine une tour hors œuvre, c'est-à-dire une tour externe, visible de l'extérieur, dans l'esprit, si vous voulez, de ce qu'on a connu au XXe siècle lorsque les buildings construisaient leurs ascenseurs hors œuvre, c'est-à-dire visibles depuis la rue. Cette tour abritait un escalier en vis, disposition peu courante encore à l'époque de l'érection de la tour. Le principe de cet escalier était similaire à celui que l'on peut encore voir à la Tour de Londres. Plus proche mais disparu, on trouvait la même particularité à Beaumont-sur-Oise. Un des derniers exemples existe dans notre territoire du Grand Valois, au château de Montmélian à Saint-Vitz, même si ici la tour d'escalier est presque disparue à cause de la poussée d'un grand arbre. C'est assez rare cette disposition de tour-escalier hors œuvre dans des châteaux du XIIe siècle. Tout l'intérêt de la tour de Clermont est de permettre, dans un territoire où ont globalement disparu la plupart de ces donjons que les historiens de l'art ont surnommés donjons romans, de se figurer ce qui fut le symbole de la mutation sociétale des XIe et XIIe siècles dans la noblesse. Les seigneurs, de plus en plus puissants, ont cherché à manifester leur pouvoir dans des grandes constructions, et le dessein avoué était de rendre la pareille au clocher des églises, de constituer dans la pierre un symbole du contre-pouvoir. Ainsi ont-ils parfois privilégié l'édification de mottes castrales, et d'autres fois plutôt l'érection de tours-résidences. C'est ce second choix qui fut fait à Clermont au début du XIIe siècle. Correspondait-il au schéma classique de disposition intérieure? Il est difficile aujourd'hui de le dire, car l'analyse du site est peu évocatrice. Il est tentant cependant de calquer le schéma traditionnel en gardant à l'esprit ce que cela implique de simplification. Alors reprenons. À Clermont, pas de cave apparemment, mais au rez-de-chaussée, un niveau de service et un niveau de stockage en cellier. Au premier étage, l'entrée, ce qui peut paraître curieux puisque l'on entre directement à 5 mètres au-dessus du sol, mais l'entrée était desservie par un escalier droit et ouvrait ainsi directement sur la plus belle salle de la tour, la grande salle. Les textes en latin auraient dit « l'aula », c'est-à-dire l'espace public ou semi-public de site, le lieu où le seigneur reçoit. Au deuxième étage, peut-être un espace intermédiaire, semi-privé, semi-public, où les comtes recevaient plus intimement et où étaient logés leurs familles ainsi que les invités de marque. Et au troisième et dernier étage, au-dessus de tous et au plus près des cieux, les appartements du comte lui-même, probablement sous une charpente, peut-être agréée d'une voûte en berceau lambrissé. À n'en pas douter, l'ensemble devait être magnifique, décoré, vivant, encore une fois moins militaire que résidentiel et ostentatoire. En ce sens, à nouveau, le château de Clermont est moins un château fort qu'un château-palais. Quoi qu'il en soit, la silhouette de la maîtresse tour de Clermont a beaucoup évolué. Tout d'abord, la princesse d'Harcourt, entre 1704 et 1708, a fait éclairer ses nouveaux appartements de 46 grandes fenêtres rectangles à menuiserie, typiques du XVIIIe siècle et réparties sur les 4 niveaux. Aux abords, elle a fait combler les fossés du château et les anciennes cours sont converties en promenades plantées d'arbres, selon la mode du temps. Mieux, la princesse a fait vraisemblablement refonder la collégiale en chapelle, qui sera consacrée en 1714, l'année qui précède son décès. Ensuite, c'est le château qui est confisqué par la République en 1791 et converti en maison de détention pour les prisonniers de guerre et les malfrats du Clermontois. En 1826, il devient même une célèbre prison de femmes,
ce qui sera l'occasion de nouvelles profondes modifications de la construction et de l'adjonction de 3 bâtiments. C'est ici, au donjon de Clermont, que sera emprisonnée Louise Michel, avec ses fameuses pétroleuses de la commune, avant leur jugement et leur déportation au bagne. La prison est fermée en 1903. Un bombardement de 1944 fait s'effondrer l'angle nord et son quasi-abandon au milieu du XXe siècle a conduit à son effondrement partiel en 1968, aggravé encore en 1984. Le site a depuis été restauré. Et s'il n'est pas tout à fait possible de s'approcher du pied de l'édifice, il n'en reste pas moins la conclusion idéale d'une promenade dans les rues et le parc de Clermont, où bâti ancien, rue pavée, paysage évocateur et toponymie se conjuguent pour une invitation au voyage dans le temps.

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7: Bonjour, bonsoir, bienvenue sur RVM, Radio Puisalène ou bien la web radio de reggae.fr. Ça fait plaisir de vous retrouver pour une nouvelle émission de Ready pour le Show. C'est Yann au mic pour une heure de reggae avec une playlist remplie de nouveautés. Débutons par un groupe basé dans la Mayenne qui a pour nom collectif Team Peace. Ce collectif fait à la fois du reggae conscient et festif avec un mélange de chansons françaises et de hip-hop. Soleil Nomade, leur deuxième album, est sorti en fin d'année 2025. Je vous propose d'écouter La Plage qui s'appelle Burkina. On retrouve le chanteur lavallois Barnabé Gandhi. On enchaînera avec un extrait du dernier album de Dubbing qui s'appelle Atlas. La Plage, ce sera avec le morceau Comment Faire. Collectif Team Peace et Dubbing, auditrice, auditeur, je vous remercie d'être là et je vous souhaite une bonne émission.
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On vient de s'écouter le groupe compiénois Tiano and Positive. Le morceau s'appelait Nos derniers mots, extrait d'un live enregistré à la Mannequin à Pont-Sainte-Maxence à l'automne dernier. Big up Tiano. Le morceau suivant s'appelle Papa Ja. C'est la collaboration entre les chanteurs Iron Leg et Jamming Botan.

Merci d'écouter Ready pour le show sur rvmreggae.fr ou bien Radio Puisalène. C'était l'artiste suisse à l'instant qui s'appelait Janaton. Son nouveau titre s'appelle Echo. Une bonne basse, des bonnes textures mélodiques. Ce titre annonce la sortie de son prochain album qui est prévu pour avril prochain. On poursuit avec le troisième single du nouvel album de Protoji prévu lui également au printemps qui s'appellera The Art of Acceptance. Cette fois, il est accompagné de Damian Marley sur le titre qui s'appelle At We Fit, traduit comme « Ce dont on dispose ici et maintenant ».

Le Jamaïcain Venzo vient de se poser, extrait de son prochain album qui aura pour nom Fueled by Passion. On vient de s'écouter le featuring avec la chanteuse originaire de Trinidad, j'ai nommé Queen Omega. Le morceau s'appelait One Blood, One Love.

On vient d'écouter la combinaison entre la reine du R&B, j'ai nommé Misha Miller, et la sensation dancehall du moment, aka Blaze Faya. Le duo s'appelait Wine It. Le morceau suivant est aussi un duo entre le rappeur producteur, entre le chanteur britannico-jamaïcain, j'ai nommé Stylo J, avec en featuring un producteur, lui anglais, basé dans le sud de Londres, qui s'appelle Cody Star. Le morceau s'appelle We Rise Again. Morceau sorti en novembre, peu de temps après que l'ouragan Melissa a frappé la Jamaïque.

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1: La suite de Ready pour le show. C'est un artiste germano-indonésien qui a pour nom Toke. Avec son producteur berlinois John Moon, ils ont sorti récemment un morceau qui s'appelle Humble Me. Morceau écrit spontanément lors d'une session en studio à Berlin. Et ça a donné ce joli morceau Humble Me.

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1: C'était Marcus Gad à l'instant avec le morceau Where We Come From, premier extrait d'un album qui sera attendu plus tard dans l'année. Dans ce morceau, Marcus Gad y évoque ses origines et les réalités qui traversent aujourd'hui la Nouvelle-Calédonie. Morceau sorti sur le label Big Scoop Records, qui fut le label historique de Naman. Le morceau suivant, il s'appelle Overhaul. On retrouve dessus la fille et le père, à savoir Xana et Max Romeo. Ce morceau est issu du 11e album de Xana Romeo qui s'appelle The Divine Blueprint. Et sur Overhaul, on retrouve au Melodica Addis Pablo.
0: Big up les

C'est l'un des plus grands tubes de l'histoire du reggae que vous écoutez actuellement. Il s'agit de Truth and Rights, enregistré pour Studio One en 1979. Redeem, qui a fait décoller la carrière de Johnny Osborne, également connu du grand public, puisque le producteur Frenchy l'a utilisé pour les Neg Marrons, pour leur hit qui s'appelait Le Bilan. Ça, c'était en l'an 2000.

Dans quelques secondes, un morceau enregistré en 1968 chez Coxon Records. Il s'agit du morceau Equal Rights avec le groupe The Epstones.

On vient de s'écouter le collectif écossais qui s'appelle Andassa Dub. Ce collectif est novateur puisqu'il mêle les mélodies celtiques traditionnelles avec le dub et le reggae. Enregistré en Écosse sur l'île de Lewis, au Black Bay Studio, on s'est écouté La Plage qui avait pour nom Vemi Erchol, en featuring le chanteur Haussmann et la chanteuse Josie Duncan. Le dernier titre est une nouveauté. Elle s'appelle Life Ache. C'est la combinaison entre Bandit, il y a encore quelques temps. Il s'appelait Bandicoot in Dub, avec une figure de la scène UK, avec un pur flow, c'est celui de Kill Happy. C'était Yann, pour Ready pour le Show. Merci d'avoir été à l'écoute. On est back la semaine prochaine pour une interview. Portez-vous bien.

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1: Mon petit doigt m'a dit.
2: Faire du gringue est une expression auriculaire dont la définition d'Olivier Genevoix m'a beaucoup plu. Faire du gringue, selon mon lexicographe préféré, est une locution familibidineuse pour tentative d'approche sentimentalo-lourdingue à fort taux de naphtaline. L'évocation de cette odeur de naphtaline confirme son passage en désuétude après quelques années de séjour dans les armoires de l'oralité oubliée. Faire du gringue est une attitude à intention séductrice qui se doit de débuter par la traditionnelle question « Vous habitez chez vos parents ?» proférée par des balourds tentant d'emmitonner avec la grâce d'un facochère sortant de la mare, autrement dit, tenter de gruger la greluche par une approche généralement bancale et souvent grotesque. Car le gringue n'est pas le flirt, même pas la drague. Faire du gringue nécessite une paire de lunettes déshabillantes, un regard détaillant de haut en bas, additionné de compliments douteux et d'humour de coussin péteur, soit un filet garni de compétences qui ne se trouvent guère que chez le parfumé à l'after-chèvre de chez Temu et conducteur de BM noir customisé, et digne VRP du baratin en goguette. Plus encore, faire du gringue pourra à l'occasion s'agrémenter de paluches baladeuses, au risque pour le tripatouilleur de se manger une giroflée à 5 pétales. La donzelle dans le collimateur n'étant pas spécialement plus docile que la mule du pape. Le mot gringue viendrait, selon mes sources habituelles, en particulier de la chronique « Mon petit doigt m'a dit » numéro 217, toujours disponible à la réécoute sur le site de RVM, dans laquelle Dominique réfute une éventuelle déformation du mot « gringalet », petit, malingre, ou du verbe espagnol « gringuea », forme argotique de « faire le joli cœur ». Mais ma consœur dans l'auricularité, mais néanmoins amie, avance une origine analogique avec une technique de pêcheur. Celui-ci appâtant le poisson avec un quignon de pain. Des dires appuyés par une démonstration à force d'analyse étymologique et de citation d'Aristide Bruant. Mais pour moi, le gringue a quelque chose de sonore, un cliquetis de collier sur un torse velu largement dégagé, mais aussi le raclement du râteau sur le pavé granitique ou un air de bling-bling de copie de Rolex Made in China. Dans tous les cas, ça sent le fla-fla, le malvenu et la gêne grand format. Car contrairement à la séduction mutuelle qui suppose un minimum de réciprocité, le gringue est un cliquetis unidirectionnel. Faire du gringue évoque les slows refusés, les patins échoués, les râteaux programmés. C'est la technique Patrick Chirac, maintenant obsolète, dont l'application n'a pas été mise à jour sur les smartphones. Aujourd'hui, on ne gringue plus, on influence, on match, on slash, on ghost. Le ridicule numérique est tendance et finalement beaucoup plus partagé par la gente masculine que ne fut le gringue, arme parfois fatale à son utilisateur. De toute façon, je n'ai plus de batterie. Alors que vous habitiez chez vos parents ou pas, je ne chercherai pas à vous séduire davantage, à vous gringue-baler avec mes simagrées à la revoyure.

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1: 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Bonsoir à tous, bienvenue dans Aventure Rock sur RVM 93.7. L'émission d'aujourd'hui est consacrée à un groupe français mythique, non pas de rock, mais de jazz et de swing, le fabuleux Grand Orchestre du Splendide. Alors je dois vous avouer que ce groupe me met en joie à chaque fois que je l'écoute. Voici Jazz Volant.

Le Grand Orchestre du Splendide est un groupe français fondé en 1977 au Café Théâtre Le Splendide, d'où son nom. Grâce à un style qui a toujours échappé aux impératifs de la mode, une rythmique puisée aux sources même du jazz, du reggae et du swing, et surtout grâce à un mélange jubilatoire de la musique et de l'humour, le Grand Orchestre du Splendide affirme depuis longtemps sa personnalité atypique et iconoclaste au sein de la chanson française. Après 40 ans de carrière, avec 7 albums seulement, et de véritables triomphes sur scène, le Grand Orchestre du Splendide est toujours présent, au grand complet, fidèle au rendez-vous d'un public éclectique et nombreux, plus que jamais prêt comme eux à faire la fête. Voici Carotte Bouillie.

En 1977, quelques copains musiciens professionnels se retrouvent pour s'amuser entre eux en réinterprétant du Ray Ventura, du Duke Ellington. Ce qui ne devait être qu'un plaisir partagé entre copains, eh bien, ça devient un succès immédiat. En un rien de temps, public et médias se ruent pour découvrir ces facétieux musiciens qui font revivre des répertoires éternels que l'on croit à tort passer de mode. La première fois, ils sont à peine une dizaine de musiciens, mais très vite, la formation s'étoffe et au bout d'un mois, eh bien, le grand orchestre compte près de 18 zikos. Jean-Louis Foulquier, le fameux qui a créé le festival de La Rochelle, les francophonies je crois, mais je suis pas sûr, les repère et leur propose de participer à son émission quotidienne sur France Inter, Les Saltimbanques. Le grand orchestre du Splendide s'y installe pour une saison, assurant non seulement les arrangements de l'émission afin de lui apporter un style enlevé et spontané, mais surtout en accompagnant les invités, revisitant avec humour, parodie et dérision les répertoires des stars de la chanson. Ils y côtoient entre autres Charles Trenet, Nougaro, Carlos et même Joe Dassin. Voici Shabada Swing.

Ce fut une expérience quand même astreignante pour eux et enrichissante, qui stimula la cohésion du groupe et conféra définitivement son unité et son style au grand orchestre du Splendide. En parallèle, ils continuent à aller de scène en scène, affirmant leur personnalité et enthousiasmant le public du Café Lagarde, ainsi que celui de l'espace Cardin. Autour du noyau d'origine, c'est-à-dire les fils du comédien Jean-Marc Thibault, qui sont Xavier Thibault, auteur-compositeur et chanteur, et Frédéric Thibault, compositeur, on retrouve Alice Prévost au chant, Paul Maucourt, trompette et chant, Michel Vinogradoff au chant, Fredo Vestrich à la basse, Rudy Moller à la guitare, Bernard Ballester à la trompette, Vincent Turquoise au saxo, Lou Volt au chant et Damien Verève au trombone. Les ont rejoints un peu plus tard Ivano Latuca à la batterie, Claude Egea et Jean Gobinet aux trompettes, Alain Atto, Philippe Duchesne, Gilles Miton au saxo, et enfin Julie Sory et Véronique Bossa aux percussions et au chant. Voici Macao.

Le style du grand orchestre du Splendide s'affine et le groupe marie avec dérision textes salés, parodie et insolence. Il revendique l'influence du café-théâtre. La base rythmique alors respecte le style d'origine, mais avec l'irruption affirmée et jubilatoire de gimmicks musicaux bizarres, décalés et marginaux. Les cuivres prennent de l'importance, les saxophones interviennent, on y ajoute même de réjouissantes trompettes bouchées. Le succès est incontestable. Macao, que vous venez d'entendre, se vend à près de 400 000 exemplaires. La Sassa du Démon, que vous allez entendre, titre indémodable, affiche 800 000 singles vendus et plus de 400 000 exemplaires pour l'album. Au Théâtre des Nouveautés, au Théâtre de la Porte-Saint-Martin, au Théâtre du Gymnase, le public se précipite en masse. Les spectacles durent plus d'une saison. Voici la fameuse Salsa du Démon.

0: Alors pour la petite histoire, l'équipe du grand orchestre du Splendide s'aperçut un jour de la fidélité exemplaire d'un spectateur de 80 ans, qui était un grand amateur de Reventura et qui venait les écouter systématiquement tous les soirs. Alors autre anecdote véridique, personnelle, moi je suis allé les voir trois fois en concert, et la deuxième fois c'était en 1983, Xavier Thibault, leur leader, était malade. Il a été remplacé au pied levé par leur pote Coluche, qui a chanté toutes les chansons en blouson de cuir noir, sans faire son show du tout. C'était incroyable, mais vrai, il connaissait toutes les paroles par cœur. Extraordinaire. Alors, les deux comédies musicales qu'ils produisent ensuite se firent dans le prolongement de l'esprit de leur prestation scénique, leur donnant l'occasion d'aller encore plus loin dans leur folie, leur goût pour la comédie et les costumes. Tam Tam au pays des Noirs Blancs, leur première comédie musicale, créée en 1986 au Théâtre des Bouffes Parisiens, restera à l'affiche une saison entière. Et la seconde, Quack, au Théâtre Denoux, connut un succès comparable à Paris et près de 4 ans d'existence sur scène. Et oui, voici les Explorateurs.
1: Bye.

Le Grand Orchestre du Splendide se retrouve sporadiquement pour faire un album ou pour des concerts avec toujours autant de plaisir et la même verve pour prendre et surtout donner du plaisir au public. En 2017, le Grand Orchestre du Splendide a fêté dignement ses 40 ans d'existence à l'Olympia, au Zénith d'Amiens et à travers la France. Ils ont dû bien se marrer. Il se produit toujours en France et à l'étranger. Voilà, j'espère que cette saga du Grand Orchestre du Splendide vous a plu. On va terminer l'émission avec « Puisque c'est comme ça ». Bonsoir à tous et à bientôt pour de nouvelles aventures rock.

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7: Bonsoir à tous, c'est Eric, bienvenue dans Rock VM sur RVM 93.7. Pour la première diffusion de cette émission, qui est donc le 21 juin, c'est le jour de la fête de la musique, ça tombe bien. Et nous allons démarrer cette émission par un hommage à une très grande dame de la chanson américaine et même mondiale. Je parle de Tina Turner, qui nous a quittés le 24 mai dernier à l'âge de 83 ans. Paix à son âme, comme disent les Anglais ou les Américains, R.I.P. Rest in Peace. La grande Tina Turner, qui une fois sortie du joug de son ignoble, infâme et infect premier mari Ike Turner, a fait une fabuleuse carrière internationale. C'était une chanteuse, danseuse, actrice et compositrice d'origine américaine, naturalisée suisse. En plus du rock, elle s'est également illustrée dans le R&B, la soul, la dance et la pop. Elle a fait 10 albums studio, ce qui n'est pas énorme, sorti des paquets de tubes, et voici en son hommage la version longue de Private Dancer. C'est donc Tina Turner.

0: Bon, alors on finit tranquillement sur cette superbe chanson de la grande Tina Turner qui nous a quittés il y a quelques jours. Alors, Sanseverino, de son vrai prénom et nom Stéphane Sanseverino, né à Paris en 1961, il fait plus le bougre. Enfant, Sanseverino a parcouru le monde à travers avec son papa, qui était constructeur de papeterie. En Europe de l'Est, il a découvert la musique zigane avant de devenir un admirateur inconditionnel de Django Reinhardt. Il a appris la guitare en autodidacte en travaillant énormément ainsi que le banjo 5 cordes. Il a fait 9 disques, souvent très bons, aux styles musicaux très variés et moi j'aime bien Sanseverino. Voici une chanson de lui qui s'appelle André is not dead.
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1: C'est André's Not Dead de San Severino. Je dédicace cette chanson d'ailleurs à notre ami André de RVM. Rassure-toi André, si tu m'écoutes, cette chanson ne te représente pas du tout. T'es beaucoup mieux que ça. Crowded House, groupe de rock australien originaire de Melbourne. J'ai bientôt éternué. Sa carrière est entamée en 1985 et terminée dans un premier temps en 1996, avant de remettre le couvert en 2006. Contrairement à la très bonne réputation du groupe aux Antipodes, aux Antipodes c'est donc en Océanie, aux États-Unis et dans de nombreux pays d'Europe, Crowded House reste étrangement peu connu du public français. Ils ont fait 7 albums et issus de leur tout premier album éponyme, voici, vous connaissez peut-être, Don't Dream It's Over de Crowded House.

C'était Don't Dream It's Over de Crowded House. Alors, Kid Creole and the Coconuts. Alors, c'est un groupe américain de New York formé par son chanteur Kid Creole, de son vrai nom Auguste Darnell, trublion a priori fort sympathique. Dans les années 80, la recherche musicale du groupe va de la salsa au disco avec une forte influence jazzy et en particulier des big bands. Alors voici leur plus grand succès, que dis-je, leur méga tube international. Vous devez aussi certainement connaître. Ça s'appelle Endicott de Kid Creole and the Coconuts.

Oui, un petit blanc, c'est pas grave les amis, vous m'en voudrez pas, j'étais en train de bouquiner. Alors c'était Kid Creole and the Coconuts, Coconuts en anglais. Alors maintenant, on retourne en France, ou même je dirais plus, on va en France, on y retourne. Avec Chanson Plus Bifluoré, qui est un groupe français de chansons humoristiques spécialisé dans la parodie. Ils font de nombreuses reprises sous forme de parodie, je l'ai déjà dit, dans des styles musicaux variés, et leur talent et leur humour font qu'ils sont un peu les descendants des fabuleux frères Jacques, en plus déjantés. Jugez-en par vous-même avec les micro-ondes de Chansons Plus Bifluorées.

C'était le micro-ondes du groupe Chanson Plus Bifleuré. Alors Lance Lopez, lui, est chanteur, guitariste et auteur-compositeur américain de blues rock et de blues texan. Il était influencé par Jimi Hendrix, B.B. King et Stevie Ray Vaughan, pas n'importe qui quand même. Jeff Beck a écrit Lance Lopez comme un guitariste de blues très excitant et intense. Il a fait 9 albums et issu de son disque Tell the Truth, sorti en 2018, voici Mr. Lucky, Monsieur Chanceux.

du bon blues rock qui envoie du bois, c'était Lance Lopez. Alors, Magazine. Alors ça, c'est un groupe de rock anglais originaire de Manchester, formé en 1977 autour du chanteur Howard Devoto, qui était un ex-membre du formidable groupe punk les Buzzcocks, et du guitariste John McGeoch. Leur premier single, Shot by Both Sides, sort en 1978, issu de leur premier album Real Life, qui fut salué par la critique anglaise et est considéré comme un des premiers disques post-punk. Et oui, car le punk, le mouvement punk pur, a duré très peu de temps, hein, un an et demi. Magazine et leur guitariste John McGeoch ont influencé plusieurs groupes et musiciens, dont les Smiths et Radiohead. Alors voici leur fameux tout premier single, qui s'appelle Shot by Both Sides.

0: Voilà, c'est Shot by Both Sides du groupe Magazine. Qu'est-ce que je voulais dire ? Je voulais dire un truc et je l'ai oublié. Oui, on entend bien d'ailleurs dans ce morceau la morgue de la musique punk, mais aussi la musicalité du groupe Les Buzzcocks. Voilà, c'est dit. Alors, Propaganda, groupe de New Wave allemand, originaire de Düsseldorf. Leur style musical est assimilé aussi au synth pop et à la dark wave. Ça fait peur. P-Machinery, qui est à ma connaissance leur seul titre connu en France, est sorti en 1985. Cette chanson a atteint le top 10 dans de nombreux pays d'Europe, notamment en France, en Espagne et en Italie. La voici rien que pour vous, P-Machinery de Propaganda.
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Vous écoutez RVM sur RVM 93.7, Eric toujours en train de baver dans le micro. Alors, Hélène, ça s'écrit H-A-Y-L-E-N, j'entends un drôle de bruit, ouais c'est normal, d'origine franco-iranienne. Hélène est multi-instrumentiste, excusez-moi, et son style va de la soul au rock. À 27 ans, elle s'est lancée dans l'aventure de Voice, et oui, et est éliminée au battle. Voici une chanson fort sympathique au titre sans équivoque, « Me laisse pas seul ce soir ». De la chanteuse Hélène, que je vais bientôt retrouver. Voilà, c'est là, c'est parti.

On a bien compris le message, hein. Faut pas laisser seul ce soir. Alors, Cliff Richard, né Harry Roger Webb, et non pas Harry Potter, en 1940 en Inde. Cliff Richard est un chanteur de rock britannique. D'abord perçu comme la réponse britannique à Elvis Presley, son idole, il a été une star majeure du rock dans toute l'Europe de 1959 à 1963, avant l'émergence des Beatles. En France, quantité de ses chansons ont été adaptées par des artistes de l'époque yéyé, de Johnny Hallyday à Claude François, en passant par les Chats Sauvages ou encore les Chaussettes Noires. Sa gloire s'est alors combinée à celle de son groupe accompagnateur, les Shadows. Eh oui. En revanche, il n'est jamais parvenu vraiment à percer en France ni aux États-Unis. Alors, Keith Richards a longtemps été l'artiste britannique ayant obtenu le plus de numéro 1 dans les hit-parades britanniques. Il totalise, écoutez bien, 14 numéro 1 dans les charts musicaux, qui le place à la troisième place des chanteurs ou groupes ayant obtenu le plus de numéro 1 au Royaume-Uni, juste derrière Elvis Presley et les Beatles. C'est dire que l'homme est important outre-Manche. Voici donc Devil Woman de Keith Richards.

Ouais, c'est Devilwoman de Cliff Richard. Alors, Ricky Skaggs, alors lui, c'est un musicien de country et de bluegrass américain, né en 1954. Guitariste surdoué, à l'âge de 10 ans, le jeune Ricky avait déjà joué avec trois des plus importants représentants du bluegrass, Flat & Scruggs, les Stanley Brothers et Bill Monroe. Monroe, qui est légitimement considéré comme le père du bluegrass, restera d'ailleurs un mentor et un modèle pour Ricky jusqu'à sa mort en 1996. Sa mort, c'est celle de Monroe, pas de Ricky Skaggs. Datant de 1984 et issu de son album Country Boy, voici tout simplement bien Country Boy de Ricky Skaggs.

Country Boy de Ricky Skaggs, effectivement, le bougre sait jouer de la gratte. Alors, Bijoux, là on retourne en France, c'est un trio originaire de Juvisy, dans l'Essonne, composé de Yann à la batterie, pardon, de Joël Yann à la batterie, de Vincent Palmer à la gratte et de Philippe Doga à la basse et au chant. Ils ont fait 5 albums studio et un live entre 1977 et 81. Alors ils étaient complètement mégalos. Ils se prenaient pour le meilleur groupe de rock français de l'histoire, voire même du monde, ce qui était très, très, très présomptueux. Ils chantaient en français, ce qui est très bien, mais étaient de fervents détracteurs des groupes français qui chantaient en anglais. Je les comprends un peu, comme Little Bob Story, Dogs, Gana Fool, encore Shaking Street, mais qui selon moi était cependant largement meilleur que Bijoux. Ça n'engage que moi bien sûr. Alors voici une chanson quand même plutôt sympa de Bijoux, elle s'appelle Ok Carole.

C'était OK Carole de Bijoux. Alors Styx, c'est un groupe américain, ça s'écrit STYX. C'est un groupe américain à tendance rock progressif, originaire de Chicago dans l'Illinois. Il atteint le sommet de sa popularité dans les années 70 et au début des années 80. Il est le premier groupe à obtenir des certifications platine aux États-Unis pour 4 albums consécutifs. Et ouais, quand même. Ils ont fait 20 albums studio et non pas 20 albums studio, comme j'entends des fois dans la rue, ça m'énerve. Et issus, parce qu'il n'y a pas de S à 20, quand il y en a un 20, ou quand il y a quelque chose écrit après 20, bref. Et issus de leur 8e album Piece of Eight, datant de 1978, voici Renegade. Voilà les amis, l'émission touche à sa fin. Bonne soirée à tous et à bientôt pour de nouvelles aventures rock.

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3: Bonjour. Aujourd'hui, dans le cadre de nos chroniques familiales, place au père. Pour commencer, Nicolas Perrac et sa chanson « Et mon père ».

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3: Faire du gringue est une expression auriculaire dont la définition d'Olivier Genevoix m'a beaucoup plu. Faire du gringue, selon mon lexicographe préféré, est une locution familibidineuse pour tentative d'approche sentimentalo-lourdingue à fort taux de naphtaline. L'évocation de cette odeur de naphtaline confirme son passage en désuétude après quelques années de séjour dans les armoires de l'oralité oubliée. Faire du gringue est une attitude à intention séductrice qui se doit de débuter par la traditionnelle question « Vous habitez chez vos parents ?» proférée par des balourds tentant d'emmitonner avec la grâce d'un facochère sortant de la mare, autrement dit, tenter de gruger la greluche par une approche généralement bancale et souvent grotesque. Car le gringue n'est pas le flirt, même pas la drague. Faire du gringue nécessite une paire de lunettes déshabillantes, un regard détaillant de haut en bas, additionné de compliments douteux et d'humour de coussin péteur, soit un filet garni de compétences qui ne se trouvent guère que chez le parfumé à l'after-chèvre de chez Temu et conducteur de BM noir customisé, et digne VRP du baratin en goguette. Plus encore, faire du gringue pourra à l'occasion s'agrémenter de paluches baladeuses, au risque pour le tripatouilleur de se manger une giroflée à 5 pétales, la donzelle dans le collimateur n'étant pas spécialement plus docile que la mule du pape. Le mot gringue viendrait, selon mes sources habituelles, en particulier de la chronique « Mon petit doigt m'a dit » numéro 217, toujours disponible à la réécoute sur le site de RVM, dans laquelle Dominique réfute une éventuelle déformation du mot « gringalet », petit, malingre, ou du verbe espagnol « gringuear », forme argotique de « faire le joli cœur ». Mais ma consœur dans l'auricularité, mais néanmoins amie, avance une origine analogique avec une technique de pêcheur. Celui-ci appâtant le poisson avec un quignon de pain. Des dires appuyés par une démonstration à force d'analyse étymologique et de citations d'Aristide Bruant. Mais pour moi, le gringue a quelque chose de sonore, un cliquetis de collier sur un torse velu largement dégagé, mais aussi le raclement du râteau sur le pavé granitique ou un air de bling-bling de copie de Rolex Made in China. Dans tous les cas, ça sent le fla-fla, le malvenu et la gêne grand format, car contrairement à la séduction mutuelle qui suppose un minimum de réciprocité, le gringue est un cliquetis unidirectionnel. Faire du gringue évoque les slows refusés, les patins échoués, les râteaux programmés. C'est la technique Patrick Chirac, maintenant obsolète, dont l'application n'a pas été mise à jour sur les smartphones. Aujourd'hui, on ne gringue plus, on influence, on match, on slash, on ghost. Le ridicule numérique est tendance et finalement beaucoup plus partagé par la gente masculine que ne fut le gringue, arme parfois fatale à son utilisateur. De toute façon, je n'ai plus de batterie. Alors que vous habitiez chez vos parents ou pas, je ne chercherai pas à vous séduire davantage, à vous gringue-baller avec mes simagrées à la revoyure.

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2: Bon, tu réponds pas. 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
3: Justement, restons dans le domaine de la petite balle jaune avec notre personnalité sportive du jour, qui est Elizabeth Moore, dite Bessie. La tenniswoman américaine vit le jour le 5 mars 1876 à New York, dans l'arrondissement de Brooklyn, précisément. Ses premiers coups de raquette, elle les donne à l'âge de 12 ans. Une première entreprise assez tardive à comparer avec d'autres talentueuses joueuses. Et pourtant, sa légende se forgera sur bien de records de précocité. En effet, elle a tout juste 16 ans lorsqu'elle se hisse en finale de l'US National Championships à Philadelphie, comprenez la gueule de ce qu'on appelle désormais aujourd'hui l'US Open. En ce jour de l'été 1892, la Britannique Mabel Cahill lutte mais afflige une défaite à notre jeune joueuse américaine. À 16 ans et 3 mois et quelques jours, elle devient la plus jeune femme à prendre part à une finale des championnats américains. Ce record ne sera battu qu'en 1978 par Pam Shriver. Il lui faudra à Bessie d'attendre finalement le bel âge, ses 20 ans, pour enfin briller sur le gazon de Philadelphie. Alternant les titres et les places de finaliste, elle enlèvera au total 4 trophées en individuel lors des US Championships en 8 finales disputées. Un palmarès agrémenté de plusieurs autres titres en double mixte et féminin, reconnue comme une des plus grandes figures du tennis féminin des États-Unis au niveau planétaire, elle intègre l'International Hall of Fame en 1971. Elle disparaîtra en 1959 d'une insuffisance cardiaque à l'âge de 82 ans. Allez, on se donne rendez-vous demain pour d'autres histoires d'un jour avec Mémoire Sport.

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1: 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Au premier regard, rien ne distingue ce lieu d'un centre équestre classique. Et pourtant ici, le cheval devient plus qu'un compagnon. Il devient thérapeute.
2: Bienvenue sur Radio Valois-Mulsien, c'est Frédéric. Je suis avec Barbara Maurice, qui a double casquette.
3: Je suis équithérapeute, praticienne en médiation équine. Tous ces termes sont utilisés. Et donc, j'ai créé mon entreprise en parallèle de mon métier d'enseignant, donc au lycée Jean Monnet à Crépy-en-Valois.
2: On est où, Barbara ?
3: Eh bien, on est chez moi, à Ermenonville, où j'ai créé une petite structure équestre avec mes chevaux et aussi d'autres chevaux d'amis qui sont là.
2: Tout d'un coup, tu t'es dit, allez, je vais faire de la thérapie avec les chevaux.
3: Ah, alors, c'est un long cheminement qui est le résultat de ma vie, de toute mon expérience. Je dirais que moi, j'ai toujours été en contact avec les chevaux depuis que je suis toute petite. J'ai suivi le parcours classique des poney clubs, des centres équestres et puis des compétitions. Et je suis allée en niveau international, donc à un bon niveau à cheval. Et puis en parallèle, j'ai fait mes études. Je suis devenue enseignante donc de SES. Et puis peu à peu, finalement, je me suis dit qu'il fallait que je réunissent un petit peu ces deux casquettes, comme tu dis, et puis cette expérience. J'ai décidé d'utiliser le cheval non plus pour la compétition, mais pour soigner les gens, et notamment un public qui m'est cher, c'est les adolescents et puis les enfants qui peuvent avoir des troubles du neurodéveloppement.
2: Alors comment ça se passe une séance ?
3: Une séance, donc ça dépend après du public que je reçois. Mais par exemple, avec des enfants autistes, j'ai des séances qui sont très ritualisées, où je travaille déjà avec des cartes d'émotions. Voilà, où j'essaye de savoir un petit peu comment est l'enfant dans sa tête, comment il arrive à gérer ses émotions. Et puis après, le travail se fait avec le cheval. Donc on fait plusieurs exercices qui peuvent se dérouler à pied, mais aussi sur le dos du cheval. J'utilise en fait le cheval avec quatre objectifs pour les enfants autistes. L'objectif numéro un, c'est améliorer la communication. Donc la communication, elle peut être verbale, mais aussi non verbale. J'utilise le cheval pour la motricité. Bien sûr, le cheval va aider à développer des capacités de motricité fine, mais aussi de motricité globale. Mon troisième objectif, c'est au niveau sensoriel. Donc les enfants autistes n'ont pas des troubles sensoriels, mais ils ont une sensorialité qui est particulière, justement. J'essaye de travailler ça avec eux. Et puis enfin, mon dernier objectif, c'est sur la gestion des émotions. J'essaye justement de travailler sur la tristesse, la colère, la joie. Toutes mes séances tournent autour de ces quatre objectifs-là. Donc ça, c'est pour les enfants autistes, mais après, n'importe qui ou un adolescent qui vient avec un problème particulier, ça peut être du harcèlement, ça peut être de la violence, ça peut être un adolescent qui est perdu dans la vie, je travaille à partir de ces objectifs-là et à partir d'exercices et de liens aussi avec le cheval, on avance.
2: Est-ce qu'il y a des chevaux qui sont adaptés à ce genre de séance ?
3: Alors, en fait, on peut travailler avec n'importe quel cheval en équithérapie parce que tous les chevaux ont cette particularité de capter les choses. Le cheval, c'est pas un prédateur comme le chien. Alors, je sais que on peut faire de la médiation animale avec d'autres animaux, mais le cheval a des a des atouts en plus, le fait que ce soit pas un prédateur. Donc en fait, en milieu naturel, le cheval a développé des capacités pour capter son environnement et capter les émotions des autres pour ne pas subir le prédateur. Et donc, en fait, il capte le rythme cardiaque, il capte les hormones, il va capter notre respiration, il voit tout, quoi, finalement, le cheval. N'importe quel cheval peut être utilisé. Sauf que, évidemment, ça dépend du public. Donc, si on a un public handicapé et qu'on va faire du portage, bah, il faudra quand même des chevaux qui soient porteurs. Si on a des enfants qui sont autistes, mais avec beaucoup d'hyperactivité ou des enfants TDAH, c'est du trouble de l'attention. On peut avoir des enfants qui ont de l'hyperactivité, par exemple. Et donc, il faut un cheval qui soit suffisamment calme, qui soit quand même adapté. Après, en tant qu'équithérapeute, en général, on travaille... Alors, ça dépend des équithérapeutes. Il y en a qui travaillent avec leurs propres chevaux, comme moi. Donc, moi, mes chevaux, je les connais par cœur. Donc, je m'adapte, en fait. Mais parfois, il y a des équithérapeutes qui louent des chevaux dans des structures équestres et donc qui travaillent avec des chevaux sans forcément les connaître. Mais ça fonctionne de toute manière. N'importe quelle séance d'équithérapie, il se passe quelque chose. Chaque séance, c'est une révélation, il se passe quelque chose. Même parfois, il y a des séances où on n'est pas très satisfait de nous, on se dit « tiens, il n'y a pas eu grand-chose ». On va ramener le cheval au box et il y a un élément qui va se passer et qui va enclencher quelque chose chez la personne.
2: Osiris, tu nous dis quelque chose ?
3: Moi je peux parler pour elle hein. Tu sais qu'un cheval il parle avec les oreilles, avec son corps en fait. C'est de la communication non verbale. Donc là tu veux que je te dise ce qu'elle est en train de te dire?
2: Vas-y.
3: Voilà. Donc là elle est en train de sentir ton micro. Et donc elle est en train de dire c'est quoi ce truc?
2: Est-ce que ça se mange?
3: Donc est-ce que ça se mange? Elle est en train de sentir, oh. Donc elle utilise tous ses
2: Ouh là
3: sens.
2: Là.
3: Elle écoute, elle sent, elle voit. Elle a mis son nez dessus, donc elle a vérifié que tout allait bien. Maintenant, voilà, elle mange à côté, elle a vérifié, c'est bon. T'es de bonne constitution.
2: Bon, super. On va brouter, vous, Iris. Ah, c'est paisible quand même, hein. Il y a un côté zen.
3: Ah oui. C'est pour ça, ça joue aussi, quoi, le lieu. Et après, là-bas, on va en forêt. C'est la forêt d'Hermenonville.
2: Possibilité de faire des balades.
3: Avec les arbres, avec la forêt.
2: Bah oui, bien
3: sûr. Tu vois, là, il y en a une, la petite ukrainienne, là, que j'emmène en forêt. Et donc, on travaille sur les animaux aussi. Donc, je lui dis, alors, on va aller en forêt. Et quel animal on va voir? Donc rien qu'un escargot, on est content. Et donc, et puis après, il y a les odeurs, il y a les arbres, il y a tout. Ah, t'as entendu? Elle souffle.
2: Et ça veut dire quoi, ça, quand le cheval souffle?
3: Oh, bon, là, je pense qu'elle avait un petit truc dans le
2: coincé
3: nez.
2: Coincé dans...
3: Ouais, voilà.
2: Un petit insecte.
3: Voilà, mais des fois, c'est de la détente aussi. Quand il... Voilà, donc là, elle est bien.
2: Tu as de la chance d'habiter dans un lieu comme ça.
3: Ben oui, c'est de la chance et après c'est aussi de la détermination, je crois. Parce que c'était mon rêve d'enfant d'avoir mes chevaux chez moi. Vraiment, j'ai été déterminée, je suis allée vraiment au bout de ce truc, quoi. C'était quelque chose qui m'animait. J'ai toujours voulu partager ce rêve, c'est pour ça que j'accueille des gens chez moi aussi. Je veux pas avoir que mes propres chevaux et puis être en vase clos. J'accueille des gens, on fait des balades et tout ça. Et c'est aussi lors de ces balades que je me suis rendu compte que finalement, au contact du cheval, c'est incroyable comment la parole se libère. Quand on est en forêt, il se passe toujours quelque chose, quoi. À chaque fois que j'accompagne quelqu'un en balade, je me disais, mais c'est incroyable, tout de suite je suis dans l'intimité avec cette personne. C'est direct, elle va me dire, ah tiens, au fait, je me suis fait avorter. Ah, ok. Ou c'est
2: je suis tombée amoureuse.
3: Oui, voilà. Comment les gens... Alors, ils sont en contact avec le cheval. Et quand on est en balade à cheval, donc il y a l'environnement, il y a la nature, il y a la forêt, il y a le contact avec l'animal. Il y a le fait aussi qu'on est, on est dos à dos. En fait, on est à la queue leu-leu, donc il n'y a pas le regard. C'est un peu comme chez le psy où... alors, certains psys, des fois, ils mettent encore sur le canapé, on ne croise pas le regard de l'autre. Et la parole, elle se libère, mais vraiment immédiatement. Et donc, c'était ça qui m'avait marqué, à me dire, c'est quand même incroyable, dès qu'on est sur un cheval, qu'on part en forêt, il se passe quelque chose. Et donc, j'ai voulu approfondir ça aussi, et d'où la formation... médiation équine.
2: Eh ben, en tout cas, bravo pour cette détermination parce que l'endroit est vraiment magnifique. Pour un enfant ou un adulte, ces séances, il faut en faire combien pour voir des résultats ?
3: Alors, je dirais que moi, pour les enfants, le public scolaire, j'aime bien accompagner sur une année scolaire. Et j'aime bien accompagner de manière régulière, c'est-à-dire je fais une séance par semaine, hors vacances scolaires. Mais ce que je veux, c'est que ça soit greffé dans l'emploi du temps de l'enfant pour qu'il visualise sa séance d'équithérapie dans la semaine, comme une séance de natation avec sa psychomotricienne. Voilà. Donc, c'est calé dans son emploi du temps et on Je suis l'enfant sur l'année scolaire. Après, un public d'adultes pour du développement personnel, ben en général, je peux fonctionner sur une dizaine de séances. On fixe dans une première séance déjà les objectifs. Je fais déjà une dizaine de séances, puis après on voit si on continue ou pas. C'est un petit peu comme quand on va chez un psychologue. On se fixe des objectifs et puis il y a un moment, on sent qu'on a atteint ses objectifs et qu'on peut arrêter l'accompagnement.
2: Est-ce qu'il faut savoir faire du cheval ?
3: Alors, pas du tout. Donc, justement, c'est le principe de l'équithérapie, c'est qu'aucune connaissance équestre n'est requise. Et même, je dirais, pour quelqu'un qui a peur des chevaux, c'est pas anodin, quoi. Avoir peur du cheval, on peut travailler justement sur cette peur du cheval et on peut faire des exercices rien que d'observation de troupeaux, par exemple. Il y a énormément de choses à tirer avec des questionnements, avec des transferts sur l'animal. On peut faire énormément de choses. Et donc, on est à pied, toi à côté du cheval. Et si c'est trop dur, ça peut même être du travail d'observation. Et petit à petit, on se rapproche du cheval, on le touche. Après, le portage, ce qu'on appelle le portage, c'est être sur le dos du cheval. C'est encore quelque chose qu'apporte le cheval, que n'apporte pas un autre animal comme un chien, hein, par exemple. Bah, il est fort utile, notamment pour les enfants avec des troubles du neurodéveloppement. Les effets sont incroyables au niveau de la motricité et surtout, je dirais, au niveau de neurologique. En fait.
2: La confiance en soi, peut-être ?
3: La confiance en soi, donc il y a énormément de choses, mais il y a aussi un truc neurologique qui se passe. Donc il y a eu énormément d'études scientifiques maintenant qui sortent là-dessus. Notamment, je pense à une thèse qui a été faite sur le travail accru. Donc accru, ça veut dire sans sel, sans rien du tout. Et donc on a montré que l'assise n'était pas du tout la même, la connexion avec le dos du cheval n'est pas du tout la même quand il n'y a pas de sel. L'enfant ou l'adulte n'est pas du tout assis de la même manière et donc la connexion neurologique se fait au niveau du bassin. Il y a des choses qui se passent, qui ne se passent pas forcément avec une selle. Et même avec une selle, on peut travailler d'autres choses parce que l'enfant est contenu et il est contenu sur le dos du cheval et rien que le balancement du cheval rappelle évidemment le ventre maternel. Donc il y a un effet de balancement qui se fait et qui rassure l'enfant.
2: Est-ce qu'il y a des difficultés que tu as pu voir pendant tes séances ?
3: Des difficultés, non, il n'y a pas de difficultés, si ce n'est qu'à chaque fois, il y a des problématiques à gérer qui peuvent être différentes. Par exemple, je pense à une petite autiste que je suis. Au départ, elle était paralysée par la peur. en fait. Et donc, ça peut être une problématique à gérer, comment gérer la peur. Et donc, là, je la suis depuis un an maintenant. Et maintenant, elle monte à cheval. Il y a des choses qui sont vraiment acquises. Donc, elle a réussi à dépasser cette problématique-là. Donc ça, c'est incroyable. C'est merveilleux.
2: Alors, comment elle s'appelle?
3: Alors, elle s'appelle Titoune.
2: Elle est magnifique.
3: Oui, alors Titoune, elle a une histoire incroyable. Donc, elle est chez moi depuis 2011. Voilà, c'est la maman d'Osiris. Donc, elle a eu un poulain. Et c'est une ponette qui a été sauvée de la boucherie.
2: Ah, c'est une ponette.
3: Oui, alors sa race, c'est une fjord. Les fjords, ils sont classés parmi les poneys. Donc, elle a été sauvée de la boucherie en Belgique. Elle avait 2 ans. Donc c'est une amie à moi qui l'a ramenée en France, qui a décidé de la sauver, de dire non, elle n'ira pas à la boucherie. Elle l'a dressée, elle était toute maigre. Et puis au bout d'un an, moi je cherchais un cheval pour accompagner mon autre jument, parce que toute seule à la maison c'était pas possible, un cheval ça peut pas vivre seul. Et je lui ai dit écoute, là j'ai en urgence, ma jument arrive à la maison, j'ai besoin d'un poney, de n'importe quoi, un Shetland, un âne, mais amène-moi. Et elle m'a ramené Titoune l'après-midi même, en balade, depuis le village voisin. Et quand j'ai vu Titoune, je lui ai dit, mais moi je déteste les fjords, depuis que je suis toute petite, j'ai un truc avec le fjord, je déteste, pour moi c'est le cheval préhistorique, c'est pas du tout le cheval de compétition.
2: Il est quand même costaud.
3: Oui, mais j'ai vu Titoune arriver, elle avait une tête toute fine. Et je lui ai dit, elle est trop belle. J'ai eu un coup de foudre. Donc, elle me l'a confiée. Et à chaque fois qu'elle venait, mon conjoint lui disait, on va te l'acheter. Et puis, à l'époque, on n'avait pas trop de sous. Et à chaque fois, je lui disais, mais tais-toi. Tais-toi. Et évidemment, au bout de quelques mois, elle est venue en disant, finalement, je crois que je vais la vendre. Et donc, on n'a pas eu le choix.
2: Voilà,
3: on l'a acheté.
2: Titoune est arrivée ici.
3: Donc, Titoune est arrivée comme ça. Donc, elle est à la maison depuis 2011. Donc je la connais bien.
2: Un peu trapue.
3: Oui.
2: Hein, et puis elle est costaud.
3: Comme c'est une jument qui a été sauvée de la boucherie, elle capte les émotions humaines, elle capte la colère très très bien. C'est incroyable. Donc plein de fois, elle m'a fait des bêtises, genre aller manger dans les bidons ou partir chez le voisin, parce que l'herbe du voisin est toujours meilleure, évidemment. Et donc, évidemment, quand je suis énervée, donc j'arrive en étant énervée, en disant t'as encore fait des bêtises, etc. Dès que je suis énervée, elle se sauve, et donc c'est impossible de la rattraper. Et on peut pas tricher avec un cheval, c'est à dire que si à l'intérieur on boue, on a de la colère en nous et qu'on triche en disant allez viens mon petit avec la carotte, etc., le cheval le sait.
2: D'accord.
3: Il le sait qu'on est en train de tricher et qu'en fait à l'intérieur de nous il y a cette colère. Tant qu'on n'a pas apaisé la colère,
2: elle est quand même calme, mais on sent quand même quelque chose chez elle qui pourrait faire peur quand même.
3: Ah
2: peut-être ce côté...
3: Elle peut faire peur parce qu'elle est costaud, voilà. Elle est imposante.
2: C'est vrai. Hein.
3: Mais en fait, les enfants sont... Donc, elle est super avec les enfants. Et les enfants sont justement ma petite autiste qui avait énormément de peur. Elle a été tout de suite apaisée à son contact parce qu'elle n'a pas des mouvements brusques.
2: Oui.
3: Elle est très posée. Elle ne fait pas de bruit aussi parce que c'est cet enfant que je suis, elle a une très forte sensibilité au bruit. Normalement, elle doit mettre un casque, mais elle ne supporte pas le casque.
2: Ah oui.
3: Et du coup, avec Titoune, elle a tout de suite, ça s'est bien passé.
2: Est-ce qu'un cheval peut être dangereux et pourquoi il serait tout d'un coup dangereux?
3: Dangereux? Alors, qu'est-ce que ça veut dire être dangereux? Par exemple,
2: avoir des sautes d'humeur tout d'un coup parce qu'il y a eu quelque chose qui lui a fait peur ou...
3: Oui, c'est-à-dire que le cheval va réagir à son environnement. Et donc, comme encore une fois, c'est pas un prédateur, s'il entend un bruit, il va réagir au bruit et il peut avoir peur. Donc c'est la peur du cheval qui peut engendrer...
2: Déclencher des choses.
3: Voilà, donc il va prendre la fuite, voilà. Il peut renverser quelque chose, voilà. Ou si on est dessus, il peut nous faire tomber. Mais encore une fois, il a la capacité à vite rebasculer dans le calme. C'est-à-dire qu'il va monter en pression, il a de la colère, il a de la peur, et hop, il retombe. 5 minutes après, il va brouter de l'herbe, tranquillement en fait. Et ça aussi, c'est un exercice qu'on peut faire... Enfin, j'ai beaucoup travaillé dessus sur la peur avec la petite que je suis. Je lui disais, mais regarde, Titoun, elle a peur. Et là, 5 minutes après, la peur, elle est partie. Et donc, je lui montrais bien que la peur, finalement, ça ne dure pas. On peut avoir peur un instant et ensuite, la peur s'en va.
2: Alors là, Titoun, tu lui as fait une coiffure d'Iroquois ?
3: Alors oui, c'est les critères de la race du fjord. Ils ont une crinière qui est très particulière, qui est très épaisse. Et en fait, souvent, ils ont la coupe comme ça. En fait, je tonds et je laisse pousser. Ouais. Et voilà. J'ai essayé de lui mettre la crinière classique, mais vraiment, c'est pas beau. C'est vraiment pas beau.
2: Barbara, donc tu es équithérapeute, ton diplôme, tu l'as acquis ?
3: Ça y est, oui, j'ai fait ma formation, j'ai fait mon mémoire qui portait sur les enfants TSA, donc troubles du spectre autistique. Et puis j'ai créé mon entreprise donc, qui s'appelle L'écrin de la confiance. Je débute mon activité.
2: Combien de bénéficiaires tu as ?
3: Là, actuellement, je suis 3 enfants de manière toutes les semaines. En fait, donc j'ai greffé ça aussi dans mon emploi du temps. J'ai de la place encore pour quelques personnes par semaine. Dans la formation que j'ai suivie, on est tout un groupe de praticiennes en médiation équine au niveau national. Au niveau de nos pratiques, donc il y a des groupes d'échange. Quand on a le besoin de parler de nos difficultés, eh bien on le fait volontiers. Et donc ça fait du bien.
2: Tu as combien de chevaux sur ce terrain ?
3: Alors ici, il y a 7 chevaux au total. Il y a 6 juments et un ongre.
2: Ils font tous de la thérapie ?
3: Alors non, j'utilise pas tous les chevaux en thérapie. J'utilise essentiellement 3 chevaux en thérapie. J'utilise en priorité mes chevaux, mes juments. Parmi mes juments, j'ai une pouliche qui a à peine 2 ans, donc je ne l'utilise pas. Ou si, je vais l'utiliser en observation. Donc comme c'est une pouliche, par exemple, à une enfant, je vais lui dire, tiens, t'as vu, elle n'est plus avec sa maman, elle gagne en autonomie. Rien qu'en observant la pouliche et les comportements de la pouliche avec les autres, avec ses partenaires, le fait qu'elle joue, le fait que des fois on est obligé de la remettre en place, des choses comme ça, l'enfant va faire, le bénéficiaire, va faire des transferts et donc va mieux comprendre sa propre situation en fait. Donc sa situation au sein de sa fratrie, au sein de sa famille et puis à l'école en fait avec les autres. Comment faire pour ne pas se faire marcher dessus, pour se faire respecter, pour être dans l'assertivité, réussir à dire ce qu'on veut. Donc rien qu'en observant des chevaux, et donc finalement je les utilise tous en fait. Mais en fait, à y réfléchir, je crois que je les utilise tous, parce que quand je pense à ma petite autiste, elle connaît le nom de tous les chevaux, elle me dit « Et Dune, qu'est-ce qu'elle fait ? Et Rocky, qu'est-ce qu'il fait ?» Donc évidemment, je ne vais pas les emmener sur la carrière faire une séance, mais rien qu'en les regardant et en parlant d'eux, je travaille quoi. On travaille tout le temps en fait.
2: Donc c'est tout récent, ce désir d'être équithérapeute. D'où ça vient et qui tout d'un coup pensait que ça pouvait faire du bien ?
3: Alors, l'équithérapie, ça vient un petit peu des États-Unis, en fait. Donc, c'est venu en premier. Donc, il y a une auteure qui s'appelle Linda Kohanov, qui a beaucoup travaillé sur les traumatismes, sur les femmes qui avaient subi des violences et sur les traumatismes de guerre aussi, également, qui a commencé à travailler avec les chevaux. Et donc, elle a publié pas mal de livres qui se sont développés au début des années 2000, en fait, aux États-Unis. Et puis après, c'est arrivé en France. Et donc, on a commencé à s'intéresser à l'équithérapie, mais aussi à l'équicoaching. Parce qu'en fait, il y a toute une branche aussi qui nous vient des États-Unis, qui s'est développée sur le coaching en entreprise. Comment faire en sorte d'améliorer la productivité au sein des entreprises, bien sûr, mais tout en faisant attention aux conditions de travail, au bonheur au travail. Et donc, ça s'est un petit peu développé. Et donc, je dirais que dans l'équithérapie, finalement, dans la pratique de la médiation équine, il y a un petit peu deux branches. Il y a la branche de l'équithérapie, c'est soigner avec le cheval. Il y a la branche de l'équicoaching. Et l'équicoaching, c'est plus pour le milieu de l'entreprise. Les problématiques sont différentes. C'est plutôt sur du développement personnel. Donc, par exemple, quelqu'un qui a des difficultés à parler en réunion ou être un leader ou à développer ses compétences ou à parler à un supérieur hiérarchique. Tout ça, on peut travailler avec le cheval. Et donc ça, c'est plutôt de l'équicoaching. Quelqu'un qui a un problème de dépression, de burn-out, qui a un problème de phobie, hein, par exemple, eh ben ça va être plutôt de l'équithérapie, quoi, soigner avec le cheval. Donc il y a vraiment ces deux branches-là qui se développent. Pour moi, le métier d'équithérapeute, c'est de l'empathie, c'est de l'observation et c'est de la bienveillance. Pas besoin de parler. Le cheval capte les émotions, réagit sans juger et devient un miroir pour le patient. Ouais. C'est exactement ça.
2: Je te remercie, Barbara, d'avoir... je pense qu'on a découvert un petit peu ce que c'était que le métier d'équithérapeute. Et je vous propose, si vous êtes intéressé, pour faire une séance. Alors, son numéro de téléphone, c'est 06 81 91 21 86.
3: Merci beaucoup, Frédéric, d'être venu jusqu'à moi et d'avoir découvert mon lieu et de faire découvrir aux gens cette pratique qui est extraordinaire.

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0: Prenons le mot « pression ». Ajoutons-lui un préfixe. Et là, tout change.
1: Dépression.
0: Suppression.
1: Op.
0: Pression.
1: Ré.
0: Pression.
1: Un.
0: Pression.
1: Con.
0: Pression.
1: Ex.
0: Pression. L'expression des textes, des musiques, c'est l'émission Anachronique qui commence. Soyez les bienvenus.